0: C'était les nuits de France Musique. Bienvenue si vous nous rejoignez. Tout de suite, Star du classique d'Aurélie Moreau.
1: Bonjour à tous, ravi de vous retrouver. Ce sont les enregistrements du pianiste espagnol Javier Perianès qui nous accompagne aujourd'hui. Javier Perianès est né en Andalousie en 1978 et sa carrière commence en 2001. Il a 23 ans, il remporte alors le concours Viana da Mota de Lisbonne. C'est un concours qui porte le nom d'un immense pianiste portugais qui avait été l'élève de Franz Liszt, qui était également proche de Ferruccio Busoni et qui a beaucoup compté dans la vie musicale européenne. Ensuite, Javier Perianès va très vite s'imposer grâce à ce piano qui chante et qui respire tout naturellement. Et c'est ce que l'on va entendre sans plus tarder grâce à la merveilleuse musique de Federico Mompou. Voici deux pièces extraites de sa Musica Callada, sa musique silencieuse inspirée d'un vers du mystique espagnol Saint Jean de la Croix.

Deux extraits de la Musica Callada, la musique silencieuse de Federico Mompou, une œuvre inspirée par les vers de Saint Jean de la Croix. Mompou parlait également lui-même à propos de cette œuvre d'un faible battement du cœur. Et nous avions le plaisir d'entendre l'interprétation du pianiste espagnol Javier Perianès. Javier Perianès qui refuse malgré tout de se laisser enfermer sous l'étiquette de pianiste espagnol. Dans une interview, il explique qu'il joue la musique espagnole comme un répertoire international, au même titre que Beethoven ou que Schubert. Et justement, on va l'entendre chez Schubert à présent. Je vous propose l'un des trois grands impromptus Deutsche 946, composé dans les derniers mois de sa vie, en 1828, alors qu'il n'a que 31 ans. Et il faut dire aussi qu'on a affaire à une musique extraordinairement libre, avec tantôt de grands élans dramatiques et tantôt une forme de tendresse. Et Schubert choisit ici la tonalité de mi bémol mineur, ce qui donne à cette œuvre une gravité tout à fait particulière.

Premier impromptu Deutsch 946 de Schubert, impromptu en mi bémol mineur interprété par Javier Perianès. C'était extrait de son deuxième enregistrement pour le label Harmonia Mundi. Son tout premier disque pour la maison a été consacré à Federico Mompou. On l'a écouté au début de cette émission. C'est dire si dès le début, Javier Perianès a refusé de s'enfermer dans un style ou dans un répertoire, puisqu'on va maintenant pouvoir entendre une autre facette de son art encore. Je vous propose un extrait du grand concerto romantique d'Edvard Grieg. C'est une œuvre qui a été écrite par un compositeur de 25 ans et qui est devenu l'un des grands concertos du répertoire. On y entend l'admiration très évidente que Grieg porte alors à Robert Schumann. On pense bien sûr au célèbre accord inaugural qui rappelle immédiatement le concerto de Schumann. Mais Grieg apporte aussi quelque chose de très personnel avec des rythmes inspirés des danses norvégiennes.

C'était le final du concerto opus 16 d'Edvard Grieg, interprété par Javier Perianès en soliste. Javier Perianès qui a d'ailleurs fait un choix plutôt original pour ce disque, puisque sur la partition, les deuxième et troisième mouvements du concerto sont enchaînés sans interruption. Et Javier Perianès va donc respecter cela en intégrant le début du troisième mouvement sur la plage correspondant au deuxième mouvement. C'est la raison pour laquelle nous n'avons pas entendu tout le final, on n'a pas entendu l'intégralité de ce final. Et Javier Perianès était accompagné dans cet extrait du final du concerto de Grieg par l'orchestre symphonique de la BBC dirigé par Zachary Oramo. Et on va aller vers deux courtes pièces poétiques à présent. Voici deux romances sans parole de Félix Mendelssohn et c'est toujours Javier Perianès qui s'empare de ces joyaux du répertoire.

0: Deux romances sans parole, opus 38 de Félix Mendelssohn, romance en la bémol majeur et romance en sol mineur interprétée pour nous par le pianiste Javier Perianès.
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0: Et alors, on sait que le piano n'a pas été le premier instrument de Javier Perianès. Il a commencé la musique en apprenant la clarinette, car il est originaire d'un tout petit village du sud de l'Espagne, un village où l'on ne parlait pas vraiment de piano. La tradition dans ce village, c'était les groupes locaux d'instruments à vent. Et c'est l'une des tantes de Javier Perianès, qui était professeur de piano, qui lui a fait découvrir un grand piano pendant des vacances en famille. Et suite à cela, Javier Perianès a été émerveillé par cet instrument aux possibilités infinies.

Premier mouvement de la sonate opus 26 de Beethoven. Alors, il faut se souvenir que c'est une œuvre tout à fait singulière dans le parcours de Beethoven, tout simplement, car elle ne commence pas par un mouvement rapide, elle commence par un thème et variation d'une grande liberté, une liberté que le pianiste Javier Perianès trouvait sans grande difficulté à l'instant. Et il faut aussi savoir que Javier Perianès a travaillé avec la grande pianiste espagnole Alicia de la Rocha, qui l'admirait profondément. Elle me fascinait autant comme pianiste que comme être humain, confiait-il. Et il ajoutait « J'ai eu la chance de la connaître et de travailler avec elle. C'est un privilège immense qu'elle accepte de m'écouter. » Et nous allons maintenant retrouver Javier Perianès dans un répertoire beaucoup plus rare. On va découvrir grâce à lui la musique de Manuel Blasco de Nebra, un compositeur espagnol du XVIIIe siècle, mort à seulement 34 ans et dont Perianès défend très régulièrement les sonates en concert comme au disque.

C'était le presto, deuxième mouvement de la cinquième sonate en fa dièse mineur, opus 1 de Manuel Blasco de Nebra, toujours interprété par Javier Perianès. Javier Perianès qui ne s'est jamais vraiment demandé s'il voulait devenir pianiste professionnel. Ça a été un processus naturel, nous explique-t-il, et j'en suis très heureux. Il considère même qu'au fil du temps, il est devenu un musicien plus responsable, ce qui le pousse à être toujours plus curieux, à lire et à étudier plus que jamais. Et ça s'entend, bien évidemment, dans son approche de la musique espagnole qu'il refuse toujours de réduire au pittoresque ou au folklore. Voici maintenant un extrait des Goyescas d'Enrique Granados.

Le Pantin, extrait du deuxième livre des Goyescas d'Enrique Granados, interprété toujours par Javier Perianès. Et on s'en doute un peu, Javier Perianès a collaboré avec son compatriote espagnol, le chef d'orchestre Pablo Heras Casado. Et on a notamment pu les entendre ensemble au disque en 2016 autour du troisième concerto de Béla Bartók. Alors vous vous souvenez sans doute qu'en 1940, Bartók choisit la route de l'exil et quitte la Hongrie pour les États-Unis. Ce troisième concerto sera donc sa dernière œuvre concertante et aussi la seule partition pour piano qu'il ne compose pas pour lui-même. Il la compose pour son épouse, la pianiste Dita Pastori. Et ça change beaucoup de choses. L'écriture pianistique qui est moins percussive, moins brutale parfois que dans les deux premiers concertos pour piano. Et pourtant, à cette époque, Bartók est très malade. Il est épuisé physiquement et il sait probablement que ses jours sont comptés lorsqu'il écrit ce troisième concerto que voici.

0: Le troisième mouvement du troisième concerto pour piano de Béla Bartók, interprété par Javier Perianès en soliste avec l'orchestre philharmonique de Munich, dirigé par Pablo Heras Casado.
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0: Toute ma musique s'efforce de n'être que mélodie, disait Claude Debussy, que l'on retrouve sous les doigts de Javier Perianès.

La soirée dans Grenade, extrait des estampes de Claude Debussy dans la version enregistrée par le pianiste Javier Perianès en juillet 2018. Et Javier Perianès explique souvent que ces disques sont une manière de montrer au public ce qu'il est en train de vivre musicalement, car lorsqu'il choisit d'enregistrer la musique d'un compositeur, c'est généralement un compositeur qu'il joue beaucoup en concert à ce moment-là et avec lequel il cohabite presque quotidiennement. Et on va l'entendre à présent chez un autre grand musicien espagnol du début du XXe siècle, c'est Joaquín Turina, un compositeur profondément marqué à la fois par l'Andalousie et par le Paris musical de Debussy, de Ravel et de Paul Dukas. Voici le deuxième mouvement de son quintette avec piano en sol mineur.

C'était le deuxième mouvement du Quatuor avec piano, opus 1 de Joaquín Turina, interprété toujours par le pianiste Javier Perianès avec les musiciens du Quatuor Quiroga. Et à propos de son public, Javier Perianès en parle avec des mots très justes. Il dit « Le public est notre meilleur allié ou notre meilleur ennemi. » Et surtout, vous êtes là pour transmettre le message du compositeur en tant qu'interprète, bien sûr. Voilà une vision vraiment humble du métier de musicien, celle de Javier Perianès, ce qui explique sans doute cette absence totale d'esbrouf dans son jeu.

Les sonates en fa mineur, Kirkpatrick 185, et en ré majeur, Kirkpatrick 492, deux sonates de Domenico Scarlatti qui a passé les dernières décennies de sa vie en Espagne et dont la musique était interprétée à l'instant par un pianiste espagnol. C'était toujours Javier Perianès. Et puis Javier Perianès aime aussi sortir du strict répertoire classique. On l'a notamment entendu avec la chanteuse de flamenco Estrella Morente, et ils interprètent des chants populaire espagnol harmonisé par Federico García Lorca.

0: Les Petits Pèlerins, c'était une chanson populaire espagnole harmonisée par Federico García Lorca et nous venons d'entendre la voix intensément expressive d'Estrella Morente, accompagnée toujours au piano par Javier Perianès. Ainsi s'achève cette émission, je vous remercie de l'avoir suivie, vous pouvez la retrouver sur le site de France Musique et sur l'application Radio France et je remercie toute l'équipe qui m'accompagnait aujourd'hui, Thomas Guinogagne et Cécile Bonnet-Desclostre.
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7: Soyez les bienvenus, bien le bonjour, bon réveil, c'est France Musique et nous sommes mardi 12 mai 2026. Alors le temps va être plus calme, bonne nouvelle, plus frais aussi. La journée débute sous un ciel encore gris sur la plupart des régions. Quelques bandes de brouillard sur le nord-ouest, dans les vallées du sud-ouest aussi. Et puis le soleil s'impose tout de même dans le sud-est. Des résidus pluvieux persistent encore en matinée des Alpes du nord au centre. L'après-midi, les éclaircies sont plus ou moins belles avec des nuages plus nombreux près des frontières du nord. Et puis ils sont plus menaçants ces orages proches des Pyrénées donnant des averses orageuses. Il fait bien frais ce matin, 4 à 10 degrés en général. Quelques gelées dans le nord-est sur les Hauts-de-France également et jusqu'à 13 à 16 degrés du côté de la Méditerranée. 6h30. France Musique, les premières infos avec Olivier Doré. Bonjour Olivier.
8: Bonjour Jean-Baptiste, bonjour à toutes et à tous. 3 titres à retenir ce matin dans l'actualité. Tous les cas contacts vont faire l'objet d'un processus d'isolement renforcé en milieu hospitalier. Sébastien Lecornu précise que 2 réunions interministérielles sur l'antivirus auront lieu désormais chaque jour à Matignon. Testée positive dès son retour en France, une des passagères du MV Ondius est en réanimation. Son état est stable, indique le chef du gouvernement. Juste avant l'ouverture ce soir du Festival de Cannes, 600 professionnels du cinéma dénoncent dans une tribune l'emprise grandissante de l'extrême droite via le milliardaire breton Vincent Bolloré. Ils disent redouter une prise de contrôle fasciste sur l'imaginaire collectif. Cette mobilisation fait suite à celle des écrivains qui ont récemment protesté contre le limogeage d'Olivier Nora, le patron de Grasset, une maison d'édition qui appartient à Vincent Bolloré. Et puis placé en liquidation judiciaire, l'enseigne Bouchara vient de trouver un repreneur. Il s'agit d'un fonds de pension basé à Hong Kong. Le nouveau propriétaire ne va garder qu'un tiers des salariés et la moitié des boutiques. Il dit vouloir développer la vente en ligne. Bouchara est un acteur historique de la vente de tissus dans les villes moyennes notamment.
7: L'actualité, c'est aussi ce matin, Olivier Doré, un projet d'attentat déjoué contre le musée du Louvre ou la communauté juive.
8: Oui, on l'a appris seulement hier. Un homme de 27 ans a été interpellé la semaine dernière. Les policiers ont infiltré une discussion sur les réseaux sociaux. Placé en garde à vue, ce Tunisien est désormais sous les verrous. Une information judiciaire pour association de malfaiteurs terroristes a été ouverte contre lui. Il avait manifestement l'intention de rejoindre les rangs de l'organisation État islamique en Syrie ou au Mozambique. Enfin, l'Union européenne décide d'une nouvelle série de sanctions contre les colons juifs violents et les organisations qui les incitent à s'installer illégalement en Cisjordanie occupée. La Hongrie, désormais dirigée par le conservateur Peter Magyar, a levé son veto. Israël dénonce une décision arbitraire. Des sanctions contre des dirigeants du Hamas ont également fait l'objet d'un accord politique européen. 6h32 sur France Musique. Bon réveil à toutes et à tous. En votre compagnie, Jean-Baptiste. Jean-Baptiste Urbain.
7: Dans quelques minutes, dans l'actualité musicale, on va évoquer la prochaine folle journée de Nantes, après le départ de René Martin, fondateur et directeur du festival. La pianiste Vanessa Wagner va assurer la direction artistique des deux prochaines éditions, éditions rallongées d'ailleurs. Elle a dévoilé certains aspects hier, détails à 6h40. On vous retrouve à 7h, Olivier, à tout à l'heure.
8: À tout à l'heure, Jean-Baptiste.

0: Pendant des décennies, Jean-Sébastien Bach n'a pas été le cœur de répertoire des arts florissants, William Christie, son chef fondateur, ayant privilégié la musique baroque française. Depuis 6 ans qu'il est le co-directeur musical de l'ensemble, Paul Agnew explore les chemins du compositeur allemand sur un nouvel album qui vient de paraître. Il s'arrête à Köthen, concerto brandebourgeois, suite pour orchestre, cantate. Cette période est bénie pour le compositeur qui écrit pour son protecteur, le prince Léopold. Bach, le chef et ses musiciens et chanteurs le jouent aussi demain soir à la Philharmonie de Paris. Concert participatif où le public est invité à répéter avant le concert. Bach pour tous avec Paul Agnew, il sera notre invité après les infos de 8h. Au sommaire également de ces 2 heures, c'est une musique et des images de quelques secondes qui précèdent les films et donnent le nom du studio, de la fanfare de la Century Fox au lion de la MGM. L'histoire du cinéma, c'est aussi l'histoire de ses signatures en ce jour où débute le Festival de Cannes. Gaumont change son identité sonore à Dieu Casta Diva de Bellini, la plus ancienne société cinématographique du monde l'a confié cette signature au compositeur Thomas Roussel. Il nous expliquera comment il a procédé. Rendez-vous à 7h40. Et puis Billy Joel ou Billy Joel, en anglais, a été l'un des chanteurs et toujours l'un des chanteurs américains les plus connus. Mais savez-vous que la pop star s'est inspirée de Mozart, Beethoven ou encore Liszt? Démonstration signée Max Ozolm à 7h50.
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0: Très bon réveil en musique, notre bac du matin pour vous, pour moi, pour nous, c'est les arts florissants dirigés par Paul Agnew.

0: Jean-Sébastien Bach pour ouvrir Musique Matin, c'était la partie rapide de l'ouverture de cette deuxième suite pour orchestre avec en flûte, la flûte en solo, la suite en si mineur. C'était Serge Saïta à la flûte et les arts florissants, dirigés par Paul Agnew, notre invité, après les infos de 8h. 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
0: Et d'abord, dans l'actualité ce matin, on n'en sait plus sur la prochaine édition de la Folle Journée 2027, après le départ de son fondateur et directeur René Martin, accusé de management toxique. La pianiste Vanessa Wagner a été choisie pour assurer la direction artistique l'année prochaine, mais aussi l'année suivante. C'est le thème Galaxy, au pluriel Beethoven, qui a été retenu 200 ans après la mort du compositeur. Tout ça, on le savait déjà hier lors d'une conférence de presse. En revanche, cette Folle Journée, ça on l'apprend, aura lieu non pas sur 5 jours comme habituellement, mais sur 10 jours, du 22 au 31 janvier. La raison, c'est l'indisponibilité du grand auditorium de 2000 places de la Cité des Congrès de Nantes. Les concerts auront donc lieu dans d'autres lieux, comme l'Opéra Gralin ou encore le Musée d'Art de la Ville. Plus de 120 000 billets seront mis en vente, c'est 20 000 de moins que les années précédentes. Vanessa Wagner précise vouloir faire venir des artistes de toutes les générations. Dans l'actualité musicale également, un Français en finale du concours international de direction d'orchestre organisé par la Fondation de l'Orchestre Symphonique du Liechtenstein, Quentin Digou, il a 26 ans. Il fait partie des 8 finalistes qui participeront à cette finale le mois prochain. Quentin Digou, qui est actuellement élève d'Alain Altinoglu dans la classe de direction d'orchestre.

l'orchestre au CNSM de Paris. Dans la presse ce matin, Angers, reine du clavier avec Pianopolis. Dans les échos, Thierry Lhériteau salue ce festival, 4e édition, qui fait entendre toute la palette des couleurs du clavier dans des lieux souvent inattendus de la ville d'Angers. De l'artiste de renom international comme Elisabeth Leonskaya au talent en herbe en passant par la pop, une touche de piano dans toute la ville jusqu'à dimanche et ça commence demain. Sybille Veil prend la parole dans une interview à la Tribune dimanche dont l'intégralité est publiée sur le site du journal. La présidente de Radio France répond aux recommandations du rapport parlementaire rédigé par Charles Alloncle à la suite de la commission d'enquête sur l'audiovisuel public. Au sujet de la proposition de fusionner les deux orchestres de Radio France, Sybille Veil estime que l'idée de destiner les économies qui seraient ainsi réalisées au patrimoine serait, je cite, « déshabiller Pierre pour habiller Paul » car la musique classique, ajoute-t-elle, c'est un patrimoine culturel pour les Français. Avec un succès public incontestable et deux orchestres très complémentaires qui proposent des pans entiers de répertoires qui ne sont plus joués. Enfin, les groupes audiovisuels publics de l'Espagne, de l'Irlande et de la Slovénie annoncent qu'ils ne diffuseront pas le concours Eurovision de la chanson dont la finale aura lieu samedi à Vienne en Autriche et ce en raison de la participation d'Israël au concours. Le groupe slovène RTV annonce qu'il va diffuser à la place un programme consacré aux Palestiniens.

0: Leidenschaftlich, schnell, rapide et passionné. Ici, troisième romance, opus 22 de Clara Schumann. On a dirait gagné d'ailleurs un peu par la fièvre de son mari Robert, avec toujours cette infinie tendresse dans son écriture, magnifiquement exprimée ici par Christian-Pierre Lamarca et Jean-Frédéric Neuburger. Vous êtes à La Rochelle ou dans ces parages, vous pouvez... pourrez écouter Jean-Frédéric Neuburger ce soir. Il joue Liszt et Rachmaninov avec l'orchestre Consuelo de Victor Julien Laferrière. C'est la coursive. Quant à Christian-Pierre Lamarca, il est en concert aussi ce soir, mais à Rouen, à la Chapelle Corneille. Plus qu'un concert, un spectacle d'ailleurs. C'est un duo avec Link Le Nil. Qui est Link Le Nil? Eh bien, c'est un champion du monde de breakdance. Il est 6h51. Est-ce que vous avez bien dormi? Est-ce que vous êtes prêt à affronter la voix mystère du jour? C'est même la super voix mystère. Avant 7h, a gagné aujourd'hui le tout nouvel album de Sébastien Dossé et l'ensemble Correspondance. On en a parlé il y a quelques jours. Il était notre invité, le chef. C'est la Callisto de Francesco Cavalli, paru chez Harmonia Mundi. Quelques exemplaires en jeu. Vous nous écrivez par mail musicmatin@radiofrance.com avec vos coordonnées postales, plus votre réponse. Mais quelle est donc cette voix?
1: Si je suis ici pendant 2 ou 3 semaines, ça améliore. J'ai commencé à 6 ans, je crois, à l'école. Et puis, ma famille habitait dans le sud.
0: Alors, c'est court, vous avez compris. Elle parle français, elle est francophone, mais ça n'est pas sa langue maternelle. C'est de ça qu'elle parlait. Alors, qui est-ce? Votre réponse par mail, musicmatin@radiofrance.com. On rejoue dans un petit peu plus d'une heure, vers 7h55, ce sera plus long, quelques indices aussi. Et hier, la voix mystère était celle de Pierre Mondy.
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1961, Colette de Réal, chanteuse et actrice, représente Monaco à l'Eurovision avec cette chanson, hymne au printemps, composée pour l'occasion par Hubert Giraud, écrite par Pierre Delanoë. La belle Colette, hélas, ne va recueillir que 6 points. Elle finira 10e du concours toute la semaine, alors que la finale de l'Eurovision a lieu samedi à Vienne en Autriche. On plonge à cette heure-ci dans des chansons connues ou méconnues en français qui ont concouru pour l'Eurovision et pas seulement, donc pour représenter la France. Il est 6h55, notre anniversaire. L'anniversaire musical ce matin, c'est celui de Lionel Meunier. Le chef fête ses 45 ans, ça fait plus de 2 décennies qu'avec son ensemble belge Vox Luminis, il explore la musique ancienne et baroque de la Renaissance à Bach. Toute la famille Bach ici, c'est Heinrich Bach, le grand-oncle de Jean-Sébastien.

0: Une cantate d'Heinrich Bach, le grand-oncle de Jean-Sébastien, et je danke dir Gott, je te remercie Dieu. L'ensemble Vox Luminis, dirigé par Lionel Meunier. Alors, bah bravo, il y a quelques gagnants quand même qui ont, vous avez été quelques-uns à reconnaître La Voix Mystère, Esteban de Marseille, Christophe à Issy-les-Moulineaux ou encore Christiane à Mons-en-Barœul, mais elle vous donne du fil à retordre, cette voix. Vous êtes très nombreux à proposer Petula Clark, Christine Scott Thomas, Charlotte Rampling, Jodie Foster ou encore Jane Fonda. Non, ça n'est pas elle, là, tout de suite.
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0: Mardi 12 mai 2026, un temps plus calme aujourd'hui dans l'ensemble, mais plus frais. Les températures cet après-midi ne monteront pas au-dessus des 12 à 18 degrés sur la moitié nord, 18 à 21 dans le sud, quelques pointes à 26 degrés dans le sud-est quand même. Il est 7 heures. Et à 7h sur France Musique, on fait un point sur l'actualité avec Olivier Denré. Bonjour Olivier.
2: Bonjour Jean-Baptiste, bonjour à toutes et à tous. Une quarantaine renforcée en milieu hospitalier pour tous les cas contacts détectés en France. Le gouvernement durcit les règles après un premier cas positif à l'antivirus. Il s'agit d'une des passagères de retour dans l'Hexagone. Elle est actuellement en réanimation à l'hôpital Bichat. Cette femme est arrivée dimanche des Canaries avec 4 autres Français qui ont quitté sous haute surveillance le navire de croisière néerlandais. Le bateau est d'ailleurs en train de rejoindre son pays d'origine où il va être entièrement désinfecté. On apprend par ailleurs qu'une douzaine de personnels d'un hôpital néerlandais justement ont été placés en quarantaine. L'établissement explique que des erreurs de procédure ont été commises pendant le traitement d'un patient déclaré positif à l'antivirus. À Paris, le Premier ministre qui a reçu hier soir des épidémiologistes indique que 2 réunions interministérielles vont désormais avoir lieu chaque jour à Matignon pour suivre la situation. L'OMS répète que l'antivirus n'est pas un autre Covid. Pour autant, un groupe d'experts indépendants réclame un examen de gestion de cette crise afin d'identifier les lacunes et les vulnérabilités du système. Ce groupe a été mandaté en 2020 par l'Organisation mondiale de la santé pour évaluer la réponse internationale à la Covid-19.
0: À quelques heures de l'ouverture du Festival de Cannes, 600 professionnels dénoncent l'emprise grandissante de l'extrême droite sur le cinéma.
2: Ils signent ce matin une tribune dans les colonnes de Libération qui vise très directement Vincent Bolloré. Ils sont acteurs, producteurs, réalisateurs, techniciens. Ils accusent le milliardaire breton d'une prise de contrôle fasciste sur l'imaginaire collectif. Les signataires soulignent que le groupe Canal+ est actionnaire de 34% du capital d'UGC et veut détenir d'ici 2028 100% des parts du 3e plus grand réseau de salles de cinéma français, de quoi contrôler la totalité de la chaîne de fabrication et de diffusion sur petit et grand écran. Ils appellent à construire très rapidement un mouvement capable de défendre l'indépendance. Cette mobilisation fait suite à celle des écrivains. Plusieurs centaines d'entre eux ont récemment protesté contre le limogeage d'Olivier Nora, le patron de Grasset. Cette maison d'édition est également la propriété de Vincent Bolloré puisqu'elle fait partie du groupe Hachette contrôlé par l'homme d'affaires depuis 2023. Le parquet général demande la confirmation de la condamnation de Nicolas Sarkozy pour association de malfaiteurs. Il dénonce un niveau opérationnel inégalé dans cette affaire libyenne actuellement rejugée en appel. Il est ici une nouvelle fois question du financement de la campagne présidentielle de 2007. En première instance, l'ancien chef de l'État a écopé de 5 ans de prison ferme. L'automne dernier, il a passé 20 jours de détention dans une cellule de la santé. Le Conseil national de Renaissance, le parti macroniste, se réunit aujourd'hui pour choisir le mode de désignation de son candidat. Gabriel Attal, qui veut se lancer dans la course à l'Élysée, devrait éviter une primaire interne. C'est en tout cas l'hypothèse la moins probable. Le choix de la direction sera soumis au vote des adhérents.
0: Enfin, Donald Trump estime que la trêve avec l'Iran ne tient aucun fil.
2: Le président américain considère même que le cessez-le-feu décrété le 8 avril dernier est aujourd'hui sous assistance respiratoire. La réponse iranienne à la dernière offre de paix des États-Unis est à mettre à la poubelle, affirme le locataire de la Maison-Blanche qui reconnaît ne pas l'avoir lu entièrement. À Téhéran, le président du Parlement rétorque lui que son pays est prêt à riposter en cas d'agression. Les négociations sont donc dans l'impasse. Le détroit d'Ormuz est toujours bloqué ce matin et le prix du pétrole continue d'augmenter. 7h passée de 4 minutes sur France Musique, juste après le journal de 8h, Jean-Baptiste Urbain, vous recevez le chef britannique Paul Agnew. Le co-directeur des Arts Florissants sera demain soir sur la scène de la Philharmonie de Paris.
0: Et vous, vous revenez au micro à 7h30. À tout à l'heure, Olivier.
2: À tout à l'heure.
0: Au sommaire de cette prochaine demi-heure, une nouvelle Carmen, une samba également, une bourrée baroque et pour commencer, une sonate de Beethoven.

0: Ça n'est pas la plus jouée des 32 sonates de Beethoven, c'est l'une des plus courtes aussi, la 22e en fa majeur. Il l'écrit en même temps que la Passionata, la symphonie héroïque également. C'est le deuxième mouvement avec, vous avez entendu, ce flot continu de notes rapides, presque mécaniques, annonçant quasiment le minimalisme, sonate opus 54 sous les doigts de Jean-Efflam Bavouzet, le pianiste breton. Il est né à Lannion. Vous pourrez l'écouter ce soir, pas en Bretagne, mais à Marseille, salle Musica 13. Jean-Efflam Bavouzet dans un programme Beethoven, mais aussi son cher Haydn, Hummel et Ravel. France Musique, il est 7h11.
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0: C'est ce soir que débute le 79e Festival de Cannes. 10 jours de compétition avec un jury présidé cette année par le Sud-Coréen Park Chan-wook. Mais Cannes, c'est aussi deux sections parallèles, la semaine de la critique et puis la quinzaine des réalisateurs. Quinzaine des réalisateurs qui, demain soir, va remettre en ouverture son prestigieux Carrosse d'or à Claire Denis. Le Cri des gardes, c'est le dernier film de la réalisatrice d'après Bernard-Marie Coltet. C'est donc en ce moment sur les écrans avec Isaac de Brocolet, également Matt Dillon. Claire Denis, cinéaste du désir des hommes, de leur passion, dès son premier film Chocolat, son plus grand succès, sorti en 1988, viendra ensuite S'en fout la mort avec déjà Isaac de Brocolet. Et à l'occasion de la sortie de ce film, Claire Denis avait raconté à France Musique certains de ses souvenirs musicaux. Elle répond ici à Caroline Bourgine, on est en 1991.
2: Ma mère écoutait beaucoup Ravel. Mon père aimait beaucoup aussi Ravel. Et aussi des orchestrations que Ravel faisait d'autres pièces musicales qu'il n'avait pas composées. Par exemple, bizarrement, j'ai peur de l'écouter, je ne le réécoute plus jamais, mais je me souviens d'un tableau d'une exposition de Moussorgski réorchestré par Ravel. On avait un... Je crois que c'est notre premier 33 tours qu'on ait acheté. Et chaque tableau, puisque c'est décomposé par tableau, je les avais imaginés. Et je crois que j'ai pris des cours de danse après, uniquement à cause de ça. J'ai voulu absolument aller aux cours de danse parce que j'avais su que Moussorgski avait fait des musiques qui étaient venues des ballets, enfin. Je crois après que j'ai compris que c'était surtout Ravel que j'avais aimé dans ce disque, plus que Moussorgski finalement.
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La musique de Maurice Ravel, Cher au cœur, donc de Claire Denis. Ici, le début du trio en la mineure, qui est aussi le générique qui ouvre Un cœur en hiver de Claude Sauté, version d'ailleurs du film ici avec Jean-Jacques Kantoroff, Keith Harvey et Howard Shelley. Il est 7h16, tout juste. 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Et du côté des nouveautés, quoi de neuf? Carmen, le label Château de Versailles Spectacle, sort une toute nouvelle version de l'opéra de Georges Bizet. Elle a été donnée sur scène l'an dernier à l'Opéra Royal de Versailles. C'est d'ailleurs, pour ce qui est de la production scénique, la version historique de la création en 1875, mise en scène de Romain Gilbert. D'ailleurs, pour celles et ceux qui ont toujours un lecteur, il y a aussi le DVD du spectacle dans ce coffret. Dans le rôle titre, c'est Adèle Charvet qui incarne la bohémienne. Jules écrit Forum Opéra de sa prestance, de son velours de la voix pour incarner la gitane face à elle. Don José est interprété par Julien Bert, diction parfaite, un vrai talent de comédien, même sans l'image, quand il chante, vous allez l'entendre, allez, pour le plaisir. Voici Carmen Don José en duo près des remparts de Séville, et c'est avec l'orchestre de l'Opéra Royal de Versailles, dirigé par Hervé Niquet.

0: Près des remparts de Séville, Carmen, Georges Bizet avec Adèle Charvet, Julien Bert, l'orchestre de l'Opéra Royal de Versailles, dirigé par Hervé Niquet. C'est une nouveauté parue chez Château de Versailles Spectacle, un coffret avec le disque et le DVD pour voir cette production. L'un de nos auditeurs nous dit d'ailleurs que c'était une production qu'il a vue géniale, avec les décors en toile peinte, comme à l'époque.
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7h24, l'heure du cocktail sur France Musique, ou bien une folle envie d'être sur la plage. Les paroles sont simples, mais la voix d'Astrud Gilberto envoûtante, Beach Samba, sur l'album du même nom paru en 1967. Musique de Perry Ribeiro et Geraldo Cunha. Bonjour d'ailleurs à Alain qui nous écoute ce matin de la grande plage de Saint-Malo, la plage du Sillon. Donc, il fait 10 degrés en ce moment à Saint-Malo, avec quelques nuages, mais aussi un soleil éclatant qui vient de la pointe de la Var. On voit ça sur la webcam de la ville de Saint-Malo. De la couleur, de l'énergie, un sens du théâtre aussi. Voici la musique de Johann Friedrich Fasch au XVIIIe siècle qui suscitait l'admiration de Bach, de Telemann. Ici, c'est une ouverture qui est en réalité une suite à la française avec ses différentes danses. Ici, c'est la bourrée. Vous allez voir, ça réveille.

0: Les bourrées de cette ouverture en ré majeur pour trompette, hautbois, basson, corde, basse continue, signé Johann Friedrich Fasch. C'était l'ensemble Zefiro, dirigé par Alfredo Bernardini.
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0: Dans 20 minutes, c'est Maxi Classique avec Max Zolm. Ça n'est pas une information, c'est normal. Bonjour Max.
2: Bonjour Jean-Baptiste, bonjour à toutes et à tous.
0: En revanche, la petite info du matin, c'est que vous nous parlez aujourd'hui d'un chanteur, compositeur, pianiste qui vient de fêter ses 77 ans.
2: Un musicien que j'adore, que j'ai mentionné d'ailleurs dans la matinale de samedi dernier. C'était le jour même de son anniversaire, mais je me suis dit finalement que ça valait le coup de lui consacrer un Maxi Classique entier. Alors voilà, ce matin, tout à l'heure, je vous parle du très grand Billy Joel à l'américaine. On écoutera certains de ses plus grands tubes, mais aussi des chansons peut-être un peu moins connues et qui partagent des points communs, vous verrez, avec des airs classiques. Je pense par exemple à l'introduction de sa chanson Leningrad, qui fait un clin d'œil assez explicite, je trouve, à un célèbre concerto pour violon.

0: étonnant.
1: Vous l'avez ? Dites rien.
0: Non, à tout, à l'heure.
1: Tout à l'heure.
0: 7h50 avec plein d'autres. D'ailleurs, ah, oui. J'étais étonné de découvrir.
1: De tant de références.
0: Tous ces liens entre Billy Joel et le classique. Tout à l'heure, 7h50.
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0: Il est 7h31. Et c'est l'heure de faire un point sur l'actualité sur France Musique avec Olivier Denré. Bonjour Olivier.
4: Bonjour Jean-Baptiste, bonjour à toutes et à tous. Juste avant l'ouverture de la 79e édition du Festival de Cannes, la première montée des marches a lieu effectivement ce soir sur la Croisette. Une tribune publiée par Libération dénonce l'emprise grandissante de l'extrême droite sur l'industrie du cinéma via Vincent Bolloré. Les signataires, ils sont 600, pointent la mainmise du milliardaire breton sur toute la chaîne de production français. Ils redoutent une prise de contrôle fasciste sur l'imaginaire collectif. Tous les cas contacts vont être placés en quarantaine renforcée en milieu hospitalier. Le gouvernement ne veut prendre aucun risque. Après qu'une passagère du navire de croisière a été déclarée positive à l'antivirus hier matin, cette femme dont l'état de santé est stable est en réanimation à l'hôpital Bichat à Paris. L'Iran se dit prêt à riposter en cas d'agression. Sa réponse à la dernière proposition de paix américaine est à mettre à la poubelle, souligne Donald Trump. Le président des États-Unis se dit prêt à relancer son projet Liberté pour faire sortir sous escorte militaire des navires coincés dans le détroit d'Ormuz. Et puis juste avant la visite cette semaine du milliardaire républicain en Chine, Taïwan profite de l'occasion pour dire sa volonté de renforcer sa coopération militaire avec les Américains. Le porte-parole taïwanais du ministère des Affaires étrangères précise qu'il en va de la sécurité et de la stabilité dans le détroit de Taïwan que Pékin cherche à contrôler. Sachez enfin que plus de 14 000 ours ont été abattus au Japon ces 12 derniers mois. Il s'agit d'un record. Les scientifiques estiment que la population de plantigrades a fortement augmenté ces dernières années. Cette surpopulation est due à l'abondance de nourriture et à l'influence du climat qui se réchauffe. Les zones rurales sont également beaucoup moins habitées qu'avant par les Japonais. À suivre, Jean-Baptiste Urbain, le fil de l'actu à 7h40 sur France Musique et cette question, comment composer la signature, la musique signature, pardon, d'un studio de cinéma.
0: Et oui, ça change du côté de Gaumont. On va voir ça avec son nouveau compositeur qui va nous présenter son identité sonore, comme on dit. C'est très court, on écoutera ça tout à l'heure. On vous retrouve à 8h pour le journal. Olivier Denré, à tout à l'heure.
4: À tout à l'heure.
0: Et puis après votre journal, notre invité sera Paul Agnew avec les Arts Florissants qu'il co-dirige même avec William Christie depuis 2020. Le chef écossais continue d'explorer la musique de Jean-Sébastien Bach, continent encore assez méconnu pour l'ensemble. Un troisième disque paraît, concert aussi demain soir à la Philharmonie de Paris. Ce soir, à 20h, Bach est aussi au programme du concert baroque de mardi avec Clément Rochefort. Ce sera La Passion selon Saint-Jean, enregistré tout récemment pour Pâques au Théâtre des Champs-Élysées à Paris avec l'ensemble Il Caravaggio de Camille Delaforge. Il y aura le chœur Accentus, des solistes comme Cyril Dubois ou encore Marie-Nicole Lemieux. Ce matin, c'est Jean-Philippe Rameau que dirige cette jeune chef et son ensemble baroque Il Caravaggio et Camille Delaforge.

L'ouverture de Pygmalion de Jean-Philippe Rameau, c'était Il Caravaggio, l'ensemble de Camille Delaforge, une chef et des musiciens qui sont à l'affiche du concert de 20h ce soir sur France Musique. Il est 7h39.

0: Dans l'histoire de ces signatures musicales, on vient d'entendre celle fameuse de la 20th Century Fox, il y a également le lion de la métro Goldwyn-Mayer. À quoi servaient, dès l'origine du cinéma, ces logos accompagnés de musique ?
1: Alors moi j'ai essayé de me plonger en effet un peu dans l'histoire de Gaumont et de ses logos, mais en même temps quand on a pour mission comme ça de présenter une nouvelle identité et de composer quelque chose de nouveau, d'original, je vous avoue que j'ai quand même essayé de ne pas trop m'inspirer de ce qui s'était fait avant, mais en tout cas moi j'ai été bercé dû à mon grand âge, j'ai 47 ans, j'ai déjà été bercé par quelques logos de Gaumont. Et j'avais de beaux souvenirs, comme par exemple avant Les Visiteurs, par exemple, quand j'étais adolescent, avec d'ailleurs beaucoup de musique de Mendelssohn dans le film. Mais le logo était très, très musique classique, on va dire, avant, et très orchestral. Et c'est pour ça que ma première piste a été, en fait, de faire quelque chose à l'opposé, on va dire, où j'ai commencé à composer avec juste un piano et quelques sonorités électroniques. Et c'est vraiment dans un deuxième temps que la sonorité symphonique, on va dire, est apparue dans ma composition, ce qu'au départ, c'était pas prévu.
0: Alors, on va écouter tout ça, mais d'abord, en effet, du côté de Gaumont, il y a eu plusieurs musiques, évidemment. La dernière qui a duré 15 ans, c'était Casta Diva de Bellini. Voici quelques autres signatures plus anciennes de Gaumont, un petit medley.

0: Voilà, c'est d'historique de ces identités sonores de Gaumont, très différentes d'ailleurs l'une de l'autre. Thomas Roussel, d'abord, comment vous avez réagi quand Gaumont vous a sollicité?
1: Vraiment, le projet m'a parlé tout de suite. Ce que j'adore, en fait, c'est ces moments de cinéma. Bon, d'abord, j'adore le cinéma. Et depuis tout petit, ces capsules, ces introductions au film, ça fonctionne vraiment comme des capsules temporelles. Là, ce que vous venez de nous faire écouter, c'est génial, je trouve. Et les dernières me parlent beaucoup et ça me rappelle beaucoup d'émotions au cinéma. Donc, ouais, j'ai ressenti beaucoup d'excitation et de responsabilité, entre guillemets, parce que beaucoup de monde vont entendre ma musique avant de se plonger dans de nouvelles histoires. Et c'est ça que j'ai essayé de faire, en fait, c'est d'ouvrir un livre, d'ouvrir une page blanche et se mettre dans de bonnes dispositions pour découvrir une nouvelle histoire.
0: Il y a un cahier des charges, déjà, il y a une durée très courte.
1: Effectivement. Alors moi, je suis parti sur une composition, on va dire, sans problème de temps. Et ensuite, une fois que la composition a plu à Sidonie, la directrice de Gaumont, et toute l'équipe, j'ai ensuite retaillé mon morceau pour qu'il fonctionne en 1 minute, 30 secondes, 15 secondes, 5 secondes. Ça fait un petit peu mal au cœur, mais c'est l'exercice.
0: Alors, la version finale, elle fait 24 secondes. On va l'écouter, évidemment, dans un instant. Comment on fait pour que ça fonctionne avec tous les films? Vous avez dit d'abord piano, des sonorités électriques et électroniques, et puis ensuite, le côté plus symphonique qui arrive.
1: Exactement. Alors, c'est vrai que le film qui va suivre peut être sombre ou au contraire, un film vraiment lumineux ou angoissant, ou un film de science-fiction, d'anticipation ou des choses comme ça. Donc, ce que j'ai essayé de faire, surtout, c'est d'être dans mon époque, parce que comme on a pu le constater dans les capsules précédentes, on pourrait dater, je pense, à 5 ans près, à peu près, chaque introduction de Gaumont. Donc, j'ai essayé d'être dans mon époque et, harmoniquement parlant aussi, d'apporter une signature harmonique, c'est-à-dire des accords assez identifiables, quelque chose d'assez original pour qu'on se dise « Ah, ça, c'est Gaumont ». Et que la fin soit comme un peu une ouverture, ou quand on arrive en haut d'un grand 8 et qu'on a ce sentiment qu'il va y avoir une belle descente, après il va y avoir quelque chose d'assez excitant. Donc voilà, pour moi, cette composition, il fallait qu'elle nous emmène comme ça

0: dans un pic émotionnel et qu'on soit prêt à vivre une grande émotion après.
1: Eh bien, ça y est, on n'en peut plus, on veut écouter votre signature, la voici, cette signature qu'on va écouter dans les salles pendant une quinzaine d'années pour les films produits par Gaumont.

0: Et voilà, c'est très court, votre signature musicale de Gaumont, Thomas Roussel, qu'on pourra voir dans quelques jours au Festival de Cannes et dans toutes les salles, avec visuellement toujours la fameuse Marguerite, signature visuelle de Gaumont. Vous savez pourquoi c'était une Marguerite?
1: Ah, c'était la maman de Léon Gaumont, ouais, c'est beau comme
0: Exactement.
1: histoire.
0: Alors, on parle de Cannes, vous avez beaucoup composé, arrangé des musiques de films. Le Festival de Cannes ouvre aujourd'hui, c'est un débat un peu récurrent. Est-ce que vous regrettez, vous, que la musique ne soit pas récompensée au palmarès, au même titre que la mise en scène ou le scénario, par exemple?
1: En effet, elle aurait vraiment sa place, je pense, dans ses récompenses. Et le Festival de Cannes, c'est toujours, en tout cas, un endroit où il y a énormément d'effervescence, de rencontres, de projets. Enfin, moi, j'ai vu l'équipe de Gaumont juste avant qu'ils partent tous pour Cannes. Moi, je n'y vais pas, malheureusement. Mais en tout cas, c'est un endroit fantastique et c'est sûr que la musique aurait plus sa place là-bas.
0: Vous redoutez, comme certains compositeurs pour le cinéma, ici même, parfois le matin, à ce micro, l'essor de l'intelligence artificielle, dans la musique de film?
1: Alors, on en parle souvent entre musiciens ou entre personnes de la musique, effectivement. Moi, ce que je dis souvent, alors j'imagine que mon avis peut changer aussi vite que l'IA change, mais mon avis, c'est qu'on, pour l'instant, on se sert de l'IA comme d'un outil. C'est-à-dire que parfois, je vais par exemple décomposer une piste audio en plusieurs pistes audio grâce à un logiciel d'IA et j'aurais pas pu faire ça il y a 6 mois, donc c'est vraiment très pratique. Et je me suis aussi amusé à composer, à faire composer des morceaux par un logiciel d'IA en moins de temps que le morceau qui est fourni après, c'est-à-dire que l'IA va composer en 1 minute un morceau symphonique de 3 minutes, donc c'est affolant. Mais pour l'instant, voilà, l'IA, elle est capable de, comme un shaker, un petit peu de mélanger les idées pour nous sortir quelque chose. Peut-être, c'est mon côté optimiste, je pense, que nous, les personnes qui créent, on va justement essayer de créer quelque chose qui diffère, qui change de ce que fait l'IA, et va nous pousser à essayer d'être encore plus créatif, créatif différemment peut-être.
0: Thomas Roussel, on pourra donc entendre votre signature musicale 100% humaine de Gaumont pendant des années en salle et aussi d'ailleurs sur les plus petits écrans à partir de ce Festival de Cannes. Merci beaucoup.
1: Merci à vous.
0: Il a composé la première musique de film de l'histoire et sa musique retentit avant chaque projection de la sélection officielle à Cannes. Cette musique, c'est celle de Camille Saint-Saëns, sous Carnaval des animaux.

0: Ouais, c'est une dictée, une petite boule au ventre aux cinéastes qui présentent leur film en sélection à Cannes à partir de ce soir. Aquarium, extrait du Carnaval des animaux, Camille Saint-Saëns, version du duo Yatécoq et l'Orchestre National de Lille, dirigé par Lucie Leguet. Il est 7h50, presque 51. Et sur France Musique, c'est l'heure d'un nouveau Maxi Classique. Bonjour Max.
1: Bonjour Jean-Baptiste, bonjour à toutes et à tous.
0: Il a fêté ses 77 ans ce week-end, ce matin. Vous rendez hommage à... Alors, si on est un peu snob, on dit Billy Joel à l'américaine. Billy Joel, hein, en français, une star qui connaît ses classiques et qui s'en inspire dans ses chansons.

0: Si vous êtes fan de Billy Joel, vous avez peut-être vu le super documentaire Billy Joel and So It Goes, disponible sur la plateforme de streaming de HBO, un documentaire dans lequel l'Américain revient sur certaines recettes de ses plus grands tubes.
1: Mon histoire
0: en tant que musicien a commencé en écoutant de la musique classique. Parce que mon père était un pianiste aguerri et il écoutait beaucoup de classiques à la radio avec ma mère. Beaucoup d'enfants écoutent plutôt des musiques pop. Moi, j'écoutais Mozart, Bach, Beethoven. Et ça m'envoûtait totalement. J'ai apporté cette éducation classique dans mes compositions. Prenez par exemple Uptown Girl. Ça pourrait être du Mozart.
1: Take for example Uptown Girl. It could have been a Mozart piece.

Je ne sais pas si vous l'aviez vu venir, mais alors moi pas du tout. Et c'est vrai qu'en écoutant Billy Joel jouer ses arpèges brisés, cette basse d'Alberti, très 18e siècle, et puis son thème musical cadencé, on n'est pas si loin de Così fan tutte. Un mélange entre Mozart et les voix aiguës de Frankie Valli, précise même Billy Joel. Quoi qu'il en soit, le vrai héros du pianiste, comme il a pu le confier à plusieurs reprises dans des interviews, ce n'est pas tant Mozart que Beethoven, le plus grand musicien toute époque confondue, selon lui. Et c'est sans doute pour cette raison que l'on retrouve une citation claire, assumée du mouvement lent de la sonate dite pathétique de Beethoven, dans le refrain de son slow, This Night.

Même la suite, c'est Beethoven. Une citation qui en appelle une autre, celle que l'on retrouve par exemple au début de la chanson Leningrad, qui comme son nom l'indique, fait un petit clin d'œil à un célèbre, peut-être le plus célèbre des compositeurs russes de toute l'histoire de la musique. Allez-vous le reconnaître ? Vous l'avez ici, le prélude de piano de Billy Joel cite le thème glorieux du concerto pour violon de Tchaïkovski.

D'ailleurs, l'amour de Billy Joel pour le classique ne s'entend pas que dans ses chansons. En effet, le dernier album studio du musicien est une suite de pièces pour piano sans paroles, écrites dans un style classique, interprétées d'ailleurs non pas par Billy Joel, mais par le pianiste et ami du musicien, Richard Young Kidjo.

Un disque entre classique et jazz avec une pochette qui rappelle d'ailleurs les couvertures des éditions classiques de partitions à Schirmer, et où vous pouvez par exemple entendre cette rêverie à la Villa d'Est, opus 3, non pas de Franz Liszt, les jeux d'eau à la Villa d'Est, mais bel et bien la rêverie de l'auteur de l'hymne New York State of Mind.

0: Les inspirations classiques de Billy Joel, de Mozart à Beethoven, en passant par Tchaïkovski, les démonstrations toujours lumineuses de Maxi Classique de Max Dosholm. Je comprends.
1: C'est
0: enfin
1: rigolo,
0: pourquoi.
1: Hein,
0: c'est incroyable.
1: Cette version au piano, là, ouais. Billy Joel d'Uptown Girl.
0: Moi, Billy Joel, ça fait des années que j'adore et je comprends peut-être pourquoi.
1: Enfin.
0: Grâce à vous. Merci, à demain.
1: À demain.
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0: Allez, c'est l'heure de jouer. C'est La Voix Mystère à gagner aujourd'hui le dernier album de l'ensemble Correspondance. Sébastien Dossé à la direction. C'est la Callisto de Cavalli, paru chez Harmonia Mundi. Vous voulez recevoir ce disque chez vous? Alors pour cela, vous nous écrivez par mail musiquematin@radiofrance.com. Vous précisez bien vos coordonnées postales pour recevoir le disque. Et si vous faites partie des gagnants tirés au sort, vous recevrez le disque. Mais pour cela, il faut aussi donc identifier La Voix Mystère d'aujourd'hui. Écoutez.
3: Si je suis ici pendant 2 ou 3 semaines, ça améliore. J'ai commencé à 6 ans, je crois, à l'école. Et puis, ma famille habitait dans le sud. Pendant peut-être 15 ans, je suis ici pour un peu d'été chaque année. Et ça a changé ma vie, vraiment.
0: Alors, quelle est notre voix mystère du jour? Vous avez bien compris qu'il s'agit d'une actrice anglo-saxonne mais francophone. Elle a 76 ans, elle est new-yorkaise. Elle a joué entre autres pour James Cameron, Ridley Scott. Voilà des indices assez importants. Et on a éliminé tout à l'heure, quand on a joué il y a une heure, on a éliminé Jane Fonda, Petula Clark ou encore Jodie Foster. La réponse en fin d'émission dans une demi-heure. Hier, la voix mystère était celle, dans un autre genre cinématographique, celle de Pierre Mondy.

0: Il était en lice en 1958 au Festival de Cannes. Mon oncle de Jacques Tati remportera le prix spécial du jury de musique de Franck Barcellini. A tout de suite.
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0: Après le journal, notre invité sera Paul Agnew avec les Arts Florissants qu'il co-dirige avec William Christie depuis 2020. Le chef écossais continue d'explorer la musique de Bach, Jean-Sébastien, un continent encore un peu méconnu pour l'ensemble. Un troisième disque paraît, un concert aussi demain soir à la Philharmonie de Paris. Bonjour, good morning Paul Agnew.
6: Good morning, bonjour.
0: Merci d'être avec nous.
6: Ah, quel bonheur.
0: Il est 8h. Le journal sur France Musique avec Olivier Denré. Bonjour Olivier.
7: Bonjour Jean-Baptiste, bonjour à toutes et à tous. C'est un triste record, il est historique. Depuis le début de l'année, les incendies ont déjà détruit 150 millions d'hectares à travers le monde. Les scientifiques qui ont compilé toutes les données en leur possession lancent ce matin un appel sur l'état alarmant du climat en 2026. Le climatologue David Faranda est l'un d'eux. Il est interrogé par Célia Quiré.
8: On atteint des records dans plusieurs pays, même au niveau du monde entier, en termes de surface brûlée. Dans certains pays comme les États-Unis ou la Nigeria, la surface brûlée a déjà doublé par rapport à 2025 ou 2024. D'un côté, il y a l'augmentation des incendies liés au réchauffement climatique, mais il y a un deuxième facteur qui est important, c'est aussi que le stress continue du réchauffement climatique sur les arbres et augmente leur mortalité.
7: Et donc leur capacité à partir en fumée en cas d'incendie. Les scientifiques estiment que les feux de forêt posent également une question de santé publique. Plus de 300 000 décès par an sur la planète sont liés à l'exposition aux fumées provoquées donc par ces catastrophes de moins en moins naturelles. La trêve ne tient qu'à un fil entre les États-Unis et l'Iran. Donald Trump estime qu'elle est sous assistance respiratoire. Il répète que la réponse des Iraniens, qu'il n'a pas vraiment lu d'ailleurs, aux propositions américaines est totalement inacceptable. De son côté, Téhéran se dit prêt à riposter en cas d'agression. En Grande-Bretagne, les appels à la démission du Premier ministre se sont multipliés hier après la déroute électorale des travaillistes jeudi dernier. Plusieurs médias affirment que des membres du gouvernement demandent à Keir Starmer de fixer un calendrier pour son départ. L'Union européenne va inviter prochainement à Bruxelles des responsables des talibans. Une vingtaine d'États membres, l'Allemagne en tête, veulent en effet renvoyer un certain nombre de migrants en Afghanistan. Cette politique migratoire beaucoup plus dure est vivement critiquée par la gauche et par les ONG. En France, tous les cas contacts vont être hospitalisés et placés en quarantaine renforcée, indique le Premier ministre. Sébastien Lecornu précise que la passagère du navire de croisière déclarée positive à l'antivirus hier matin est en réanimation à l'hôpital Bichat à Paris. Le chef du gouvernement a reçu hier soir des spécialistes de l'épidémiologie. Deux réunions interministérielles auront lieu désormais chaque jour à Matignon pour suivre la situation au plus près. La ministre de la Santé confirme par ailleurs que la France dispose des stocks nécessaires en matière de tests et de masques. Après trois semaines de procès devant la cour d'appel de Paris, le parquet demande la confirmation de la condamnation de Nicolas Sarkozy pour association de malfaiteurs. En première instance, l'ancien président de la République a écopé de 5 ans de prison ferme. L'avocat général considère que cette affaire, dont Nicolas Sarkozy est l'instigateur, a largement dégradé, dit-il, le pacte social. Enfin, le cinéaste sud-coréen Park Chan-wook, qui préside cette année le Festival de Cannes, dit vouloir, le jury, dit vouloir récompenser des films que l'on pourra encore regarder pendant au moins un siècle. La cérémonie d'ouverture débute ce soir sur La Croisette, avec en projection le dernier film donc de Pier Salvatori, La Vénus électrique, avec Pio Marmaille, Gilles Lellouche, Anaïs de Moustier et Vamalaponce, qui était dans ce studio mercredi dernier. 8h passé de 4 minutes sur France Musique. Tout de suite, place à votre invité Jean-Baptiste Urbain.
0: Bonne journée Olivier Denré, et à demain.
7: À demain, bonne journée à vous.
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0: Pendant des décennies, Jean-Sébastien Bach n'a pas été le cœur de répertoire des arts florissants. William Christie, son chef fondateur, ayant privilégié la musique baroque française. Depuis 6 ans qu'il est le co-directeur musical de l'ensemble, Paul Agnew explore les chemins du compositeur allemand sur un nouvel album qui vient de paraître. Il s'arrête à Köthen, concerto brandebourgeois, suite pour orchestre, cantate. Cette période est bénie pour le compositeur qui écrit pour son protecteur, le prince Léopold. Bach, le chef et ses musiciens et chanteur le joue aussi demain soir à la Philharmonie de Paris, un concert participatif. Le public est invité à répéter avant de chanter. Bach pour tous avec Paul Agnew jusqu'à 8h30. Notre invité, bonjour, rebonjour,
1: re-good
0: morning. Voilà 35 ans que vous êtes aux Arts Florissants. D'abord voilà. Comme chanteur, ténor, puis co-directeur musical avec William Christie en 2020. Je me souviens la dernière fois que vous êtes venu ici, c'était un peu après le Brexit. Vous nous disiez avoir demandé la nationalité française. Aujourd'hui, Paul Agnew, êtes-vous français ?
1: Non, c'est toujours en train. Je croise les doigts et j'espère.
0: C'est compliqué ?
1: Non, c'est long. Bien sûr, c'est compliqué. Ça doit être compliqué. C'est beaucoup à demander. Mais un jour, je serai très content d'être réuni avec le pays que j'ai adopté et que j'adore d'ailleurs. Je suis un immense francophone.
0: Pourquoi c'est important pour vous ? Parce qu'on est européen.
1: Oui, oui et non. Avoir un passeport britannique en ce moment, ça pose quelques petits soucis dans les queues à l'aéroport, et etc. Donc, non, mais ce n'est pas ça. C'est que je suis ici, ma famille est française, mais mes enfants sont français. Moi je veux rejoindre la foule.
0: Paul Agnew est notre invité jusqu'à 8h30 et dans la foule, il y a Bach.

0: La fin de la deuxième suite pour orchestre de Jean-Sébastien Bach en si mineur, Le Menuet, et à l'instant la célébrissime Badinerie avec les arts florissants, dirigée par Paul Agnew, et la flûte ici, flûte de Gabriel Rubio, premier extrait de ce disque Cotton, troisième volume de ce disque autour de cette exploration de Bach. C'est vrai que depuis votre arrivée comme co-directeur des Arts Florissants, Bach occupe une place de choix dans les programmes, alors qu'auparavant, ce n'était pas vraiment le cas. C'était une question de goût de William Christie ?
1: Non, c'est peut-être une question de goût de moi-même, mais Bach était toujours une grande partie de ma vie comme chanteur. J'ai beaucoup, beaucoup enregistré les cantates, la messe, les passions, etc. Et donc, en dirigeant, j'ai eu cette même ambition de... Et aussi, un orchestre français est tellement... C'est tellement bien placé pour jouer de Bach. Parce qu'on oublie c'est la dominance de la culture française à l'époque. Quand on regarde les châteaux, par exemple, à Sanssouci, à Dresde... Il veut construire les petits Versailles. Et donc, dans les petits Versailles, il veut jouer la musique française. Et donc, à Celle, par exemple, à Celle, où Bach a visité dans sa jeunesse, la musique qui était jouée était exclusivement la musique française, jouée exclusivement par les musiciens français.
0: Et puis là, Sarabande, Bourret, Badinerie, Menuet, c'est des danses françaises.
1: C'est la musique française. Et donc, jouer ça avec un orchestre qui connaît très très bien leur Lulic et connaît très très bien leur Rameau, ça donne un goût que je crois que c'était exactement le goût que Johann Sébastien cherchait.
0: Paul Agnew, vous le disiez, vous avez chanté, vous avez participé même à des intégrales de cantates, celle de Gardiner notamment. Vous, là, c'est pas votre but d'être exhaustif, de vous plonger dans de folles intégrales au disque. C'est quoi votre façon d'explorer Bach au disque avec ce troisième volume, Cotton, d'autres qui arrivent?
1: Oui, j'étais toujours fasciné par la vie des compositeurs, parce que leur musique change naturellement avec l'âge, avec l'endroit. Et donc là, on fait une série où on essaie de chercher les différences entre les différents lieux. Donc on commençait avec Arnstadt et Mühlhausen, il y a eu 18 ans. Et puis Weimar, et maintenant Cotton.
0: Six années de sa vie, 1717-1723.
1: Voilà, très court, mais très intéressant, parce que ça, on a une image de Bach comme le compositeur, le premier compositeur de la musique sacrée. Mais à Cotton, ils sont calvinistes, et donc ils n'aiment pas trop la musique dans l'église. Donc, il n'a pas écrit des cantates sacrées. La cantate qui est sur le disque est un cantate pour l'anniversaire de Léopold. Et donc, mais c'est fascinant quand on lit son fils, Carl Philipp Emmanuel dit, il était le plus heureux à Cotton. Et nous, qui ont une image de Bach comme les passions, comme la messe en si, comme tous les cantates d'un compositeur quasiment exclusivement de la musique sacrée. On dit comment c'est possible qu'il était tellement heureux. Exactement la période, c'est 6 ans, quand il n'a rien écrit pour l'église. Et donc c'est une tentative de découvrir l'homme derrière. Il n'est pas le statut sur cette immense plainte. C'est un vrai homme qui respire.
0: On peut aussi se demander comment il est heureux pendant 6 années où il perd à la fois sa première femme et l'un de ses fils.
1: C'est vrai, et ça c'est absolument tragique. Et d'ailleurs, quand il rentre, Barbara est déjà enterrée. C'est terrible, il tape à la porte en pensant de voir sa femme qu'il adorait et d'entendre qu'elle n'est pas tout simplement malade ou morte, mais elle est déjà enterrée. C'est absolument tragique. Mais ça, c'est aussi une partie de cette vie de Johann Sebastian Bach. Il faut comprendre que ces événements étaient quotidiens. Il a eu 20 enfants. Mais il n'y a que 10 qui ont vécu longtemps, et certains pas très longtemps non plus. Et donc, ce n'est pas à dire que c'est moins tragique, c'est absolument tragique. Mais Il y a un mot qui est utilisé beaucoup, beaucoup dans les cantates, et on répète aujourd'hui, on utilise ce mot, Trost, ça veut dire qu'il y a un confort dans la religion, dans le sacré, qui récompense ces tragédies.
0: Et puis il travaille pour ce prince Léopold qu'il soutient et qui aime sa musique, et pour lequel il écrit en effet cette cantate.

0: Une cantate, mais une cantate profane de Bach en l'honneur de ce prince Léopold. La voix d'Edouard Grint, Les Arts Florissants, dirigé par Paul Agnew. C'est le troisième volume de cette série Life in Music, donc les liens entre la vie de Bach et son œuvre, les différents lieux. Là, on est à Cöthen de 1717 à 1723. Ça paraît chez Harmonia Mundi. La suite, ce sera Leipzig, j'imagine.
1: La suite sera en fait l'audition pour Leipzig, parce que c'est fascinant aussi, parce que ça donne une vision de Bach, parce qu'on imagine que Bach sera immédiatement choisi.
0: D'ailleurs, il faut rappeler que quand il passe d'une ville à l'autre, ce n'est pas toujours simple. À Weimar, il fait de la prison.
1: Voilà. Et pour Leipzig, il n'était pas le premier choix, il n'était pas le deuxième, pas le troisième choix, pas le quatrième choix. Il était juste, ils ont dit, si on ne peut pas avoir les meilleurs, on prend Bach. Et donc, ce n'est pas du tout l'image qu'on a de Bach dans nos têtes.
0: Bach ou Bach au disque ? Et aussi en concert, et bientôt, demain soir à la Philharmonie de Paris, avec des concerts participatifs. Qu'est-ce que c'est ? Pourquoi, Paul Agnew ?
1: Ouais, c'était une opportunité de faire chanter le public, parce qu'il y a les chorales. Et donc, et les chorales, il y a un certain débat par rapport à l'usage de chorales, mais on imagine que les chorales étaient chantées par l'assemblée dans l'église. Et donc, pourquoi pas faire chanter tout le monde ? Ça fait quelque chose de très authentique et en même temps très joyeux.
0: Alors, les micros de France Musique sont là régulièrement pour ces concerts participatifs. Je vous propose d'en écouter un en 2023 avec vous. Et là, vous êtes chef d'orchestre, mais vous êtes aussi presque animateur de colo.
1: Oh non. J'ai parlé au début du fait que ce série de concerts s'appelle... Chantez Bach. Nous avons chanté Bach. Et vous êtes confortables dans vos sièges, rien faire. Donc, c'est bien le moment que vous chantez Bach. Nous allons chanter les deux chorales. Ça veut dire le choral de Telemann, donc comme des Haydn Highland, et le dernier choral de Bach. Et vous avez les textes dans vos programmes. Et comme vous avez entendu ces mélodies 50 fois pendant la soirée, dans toutes les différentes versions, vous connaissez très bien les mélodies. Et en plus, et je dois dire merci au fond du cœur, il y a les ensembles ici, qui sont venus répéter. Vous êtes prêts ?

0: Voilà, il y a Bach, il y a Téléman dans ces concerts participatifs enregistrés par France Musique. Le prochain, c'est demain soir. Donc, vous êtes aussi un showman, Paul Agnew. Ça fait partie du job.
1: J'oublie toujours que les micros sont toujours live quand je fais ce genre de choses. Mais je suis un immense admirateur du public. Et le public sont là, ils sont très très nombreux. Et de chanter avec le public, c'est un bonheur.
0: En 35 ans d'art florissant, ce public du baroque a-t-il changé ?
1: Oui, je crois qu'ils sont devenus de plus en plus mélomanes, plus demandeurs. Il y a une vraie soif quand je pense le nombre de personnes qui sont parmi nous pour les concerts, pour les festivals où les billets se vendent très très très vite. Oui, je crois qu'il y a un vrai soif pour la culture, point. Et aussi, particulièrement pour la musique baroque, qui est très humain, on peut toucher la musique baroque.
0: La nouvelle saison des Arts Florissants à la Philharmonie de Paris, où vous êtes en résidence, vient d'être annoncée. Vous jouerez Rameau, Handel, Monteverdi, Purcell, jusqu'à Mozart, tout au long de la saison prochaine. Comment les Arts Florissants vont-ils évoluer ces prochaines années? Est-ce que vous êtes arrivé en 2020 comme co-directeur musical? C'est quoi la perspective? Est-ce qu'il y a un second souffle à trouver?
1: Ah oui, moi, en tous les cas, on n'a aucune intention d'arrêter. Et William est en grande forme.
0: William Christie. Donc lui, il n'a pas l'intention d'arrêter.
1: Hein. Ah non,
0: il a fêté ses 80
1: ans l'année
0: dernière.
1: D'ailleurs. Moi, je veux qu'il continue juste qu'il veut arrêter, mais je ne pense pas qu'il a l'intention d'arrêter. La musique, c'est son sens, c'est la puissance de sa vie. Et donc on va continuer à faire ce qu'on fait. Et ça veut dire que de mélanger une patrimoine extrêmement importante, surtout de la musique française, mais aussi d'autres musiques, mais aussi dans la recherche de la musique qui est très très peu connue. Et avec ça, avec notre public qui nous suit, avec France Musique, on a une longue vie, j'espère.
0: Comme Philippe Hervec, comme Gardiner, comme quelques autres, vous n'avez pas l'intention de pousser, d'explorer le 19e siècle avec les Arts Florissants?
1: On a fait de Beethoven la saison dernière. Je pense toujours que c'est un petit peu une vacance pour l'orchestre de faire ce genre de répertoire. Ils adorent le faire. Et il faut dire que moi, j'étais très content avec les concerts. Mais non, notre répertoire est baroque. Et souvent, je suis demandé, vous avez tout fait, non? Et il y a les bibliothèques plein de choses qu'on n'a même pas regardées pour l'instant. Donc, c'est inépuisable.
0: Sur le disque, et même régulièrement en concert, on voit un autre musicien émerger comme chef de plus en plus, c'est le violoniste Emmanuel Reschkaserta. Comment vous répartissez les rôles? Vous êtes en concurrence?
1: Non! En tous les cas, les Arts Flow, c'est une famille. Et Emmanuel est un assistant pour Bill, qui est important maintenant à ce moment dans sa vie.
0: Qui est violoniste au départ.
1: Il est violoniste, il est notre premier violoniste dans l'orchestre. Et donc oui, il a un rôle de plus en plus important au sein de l'ensemble.
0: Financièrement, comment l'ensemble se porte-t-il? C'est quoi? C'est à peu près 7 millions d'euros de budget avec des recettes propres pour moitié, une partie de subventions et puis pas mal de mécénat?
1: Et pas mal de mécénat. Et ça, c'est maintenant une immense partie de notre travail, moi et William. On est en constante recherche parce que inévitablement, les subventions vont diminuer. Et donc, il faut qu'on est là pour nos musiciens, pour notre public, pour notre cœur, qu'on continue notre travail. C'est immensément important. C'est intéressant. J'ai lu un article ce matin en buvant un café qui disait l'importance de la culture pour la santé des gens. Et je crois absolument ça. Pas qu'il faut venir au concert parce que c'est bien pour la santé. Il faut venir parce que c'est magnifique. Mais ce côté culturel est une immense importance. Et si les subventions vont diminuer, c'est à nous de trouver les moyens pour continuer.
0: Il est bon pour la santé, voici, Luc.

0: Le début de du plus célèbre air, sans doute, d'Orphée Eurydice de Gluck, Reinhard von Mechelen, Les Arts Florissants, que vous dirigez ici aussi, c'est un disque sorti l'an dernier. Quelle est la place de l'opéra aujourd'hui pour Les Arts Florissants? Vous êtes régulièrement invité en fausse dans les maisons lyriques?
1: Oui.
0: Ou la concurrence est rude?
1: La concurrence est plus rude que c'était, mais tant mieux pour ça. Ça veut dire que le marché est en très bonne santé, et c'est tout ce qu'on veut. Et aussi, je crois que William a eu une immense influence sur ce marché. Quand on regarde les chefs qui ont beaucoup de succès, souvent ils ont passé par Les Arts Florissants. C'est pas à dire que William est exclusivement responsable pour leur talent, leur succès, mais il est très fier de ça.
0: Il n'y a pas trop d'ensembles baroques aujourd'hui.
1: Il y a plein d'autres ensembles baroques.
0: Mais il n'y en a pas trop.
1: Non. C'est-à-dire qu'il y a trop de musique, et il n'y a jamais trop de musique. Là, vous entendez Reinhard von Mechelen, il était un parti de notre Jardin des Voix, c'est notre responsabilité aussi de
0: il a
1: créer
0: créé son propre ensemble,
1: voilà,
0: c'est lui.
1: De créer les musiciens qui seront l'avenir.
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0: Paul Agnew est notre invité. Nouveau disque, Bach, Life in Music, volume 3, les années Cotton de Jean-Sébastien. Ça paraît chez Harmonia Mundi. Concert participatif demain à la Philharmonie de Paris. Vous pouvez vous préparer. Comment on fait d'ailleurs? On vient avant pour répéter.
1: Certains sont, on revient vient avant, mais sinon, non, venez, tout simplement.
0: Allez, on se quitte avec vos choix musicaux très rapidement. À chaque fois, vous nous dites de quoi il s'agit et en quelques mots, pourquoi vous avez choisi. Tiens, c'est pas du baroque pour commencer.

0: Fritz Wunderlich. C'est la voix la plus belle sur Terre. Et son legato, son technique, c'était mon modèle quand j'étais chanteur.
1: Adélaïde Beethoven, deuxième choix.
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0: Peter Pears. Rien à dire, surtout avec Benjamin Britten. Benjamin Britten était immensément influencé par le baroque, et donc quand on entend ce récitatif là, on entend le baroque réinterprété, magnifique.
1: Peter Grimes, Britten, vous chantez plus?
0: Oh, je chante toujours, chaque jour.
1: Et peut-être que vous chantez ça.

0: Freddie Mercury. Voilà, trois ténors. Je suis de cette génération, j'étais là pour le carrière de Freddie. Magnifique. Chanteur sans égal dans la musique pop.
1: Dans votre salle de bain, vous chantez Freddie Mercury?
0: Ah oui.
1: Et sur France Musique à
0: 8h30? Non, bon, jamais.
1: La prochaine fois. Merci, Paul Agnew, d'être venu ce matin sur France Musique. Rendez-vous à la Philharmonie de Paris. Demain, je suis perdu. Ah oui, la voix mystère il y a une demi-heure. Quelle était la voix mystère il y a une demi-heure? Quelqu'un s'en souvient? C'était Sigourney Weaver qu'il fallait trouver. Et demain, nous recevrons la violoncelliste Emmanuel Bertrand pour son nouveau disque Schubert. Il est 8h30, voici En Piste, Émilie Munera, Rodolphe Bruno-Boulmier. Bonjour.
2: Bonjour Jean-Baptiste. Une saison pour ouvrir, une saison de Vivaldi, mais comme vous ne l'avez jamais entendu, percussion et quatuor.
1: Original.
2: Très original, c'est Vassilena Serafimova et le Quatuor Ardeo. Je ne sais pas si vous avez déjà diffusé ce disque. Mais ce sont de nombreux arrangements de différentes pièces qui traversent les siècles.
1: Chic. À demain.
2: Oui, à demain.
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2: Bonjour à tous, bonjour Rodolphe.
4: Bonjour Émilie. Ravel en chœur et Schütz en chœur aussi.

0: Vivaldi et ses quatre saisons revisitées.
1: C'était la cinquième saison, là.
0: C'était une cinquième saison, oui. Vous avez reconnu le thème. Est-ce que vous
1: la
0: avez reconnu
1: des pluies.
0: Est-ce que vous avez reconnu l'instrument?
1: Alors, ben oui, c'était du marimba.
0: Du marimba, puisque c'est la rencontre entre un quatuor et une percussionniste et marimbiste, donc le quatuor Ardeo et Vasilena Serafimova, qui partagent la scène depuis des années. Elle nous propose aujourd'hui un disque avec un programme, disent-elles, en forme de traversée, celle d'horizons marins ou urbains, de paysages réels ou imaginaires, de musique dont l'histoire se réécrit chaque note, un espace de rencontre où la curiosité devient le plus beau des moteurs. On traverse les siècles et les esthétiques, ça c'est sûr. Ce qu'elles nous promettent, c'est la réalité, avec des arrangements qui ont été pour la plupart réalisés par la percussionniste et puis des œuvres à redécouvrir. Donc ces quatre saisons, on les connaît par cœur, mais il y a aussi le quintet de Jean Krah qu'on entend déjà assez peu dans sa version originale pour flûte, violon, alto, violoncelle et harpe, et qui trouve ici de nouvelles couleurs.

0: Ce quintette est normalement écrit pour flûte, violon, alto, violoncelle et harpe. On le doit à Jean Cras, mais on le trouve ici sous le marimba de Vassilena Seramifimova et le quatuor Ardeo. Et c'est un quatuor marin, vous le savez, il a été écrit sur l'eau puisque ce compositeur était également marin.
1: Mais oui, et vous savez avec ce qu'il emportait à chaque fois sur son bateau.
0: Ses chats. Son chat. Non, il n'avait pas plusieurs.
1: Son chat et son piano.
0: Mais oui, et on a des belles photos d'ailleurs. Ouais. Et je crois qu'il y a une biographie. Je crois qu'un de ses descendants a envoyé un mail avec une belle biographie de ce compositeur qu'on ne connaît pas assez bien.
1: Il a fondé la règle.
0: Oui, tout à fait.
1: Et d'ailleurs, vous prononcez comment son nom?
0: Mais pas Jean Cras, c'est vrai.
1: Non.
0: Dites-le.
1: On a un descendant qui nous a dit comment prononcer.
0: Oui, mais j'arrive pas à bien faire la fin de Jean Cras, mais il faudrait le faire entre le S et le Z, d'après ce qu'on a compris. C'est pas évident pour nous, personnalités de radio.
1: L'essentiel, c'est de comprendre de qui on parle.
0: Et vous avez raison.
1: Et d'écouter sa musique.
0: Et d'écouter sa musique.

0: Le Chinese Blues, Oscar Gardner, Vassilena Serafimova au marimba et le Quatuor Ardeo pour ce disque qui vient tout juste de sortir.
1: Est-ce qu'il y a Ravel dans le programme de ce disque ?
0: Non, pas de Ravel, je ne crois pas.
1: Alors moi j'ai un disque entièrement consacré à Ravel et du chœur a cappella. Alors vous allez me dire,
0: mais là où l'entend le plus.
1: Comment est-ce qu'on peut faire un disque entier de Ravel avec là aussi des transcriptions, mais quand même il y a quelques pièces écrites pour chœur a cappella. Ce sont les trois chansons Nicolette, Trois beaux oiseaux du paradis et La ronde, qui sont les seules œuvres écrites par Ravel pour chœur a cappella. Et c'est d'ailleurs lui-même qui avait écrit les textes. On le sait assez peu d'ailleurs ici. Alors on va en écouter une. C'est Nicolette et c'est Les Métaboles sous la direction de Léo Varinsky.

0: J'ai toujours trouvé dommage qu'il n'y ait pas plus de musique vocale chez Ravel, c'est ce que nous dit Léo Varinsky, car tout chante chez lui, de même que tout est orchestral dans sa musique, on sent que la voix fait partie intégrante de son langage. Donc le chef a décidé de réunir quelques transcripteurs pour nous donner un Ravel entièrement vocal et a cappella. Alors ces transcripteurs, il nous dit qu'on voit la personnalité à travers les œuvres de ces transcripteurs qui se nomment Thibaut Perrine, Gérard Pesson ou Thierry Machuel. Et puis il nous dit aussi que du point de vue du travail avec le chœur, ça a été un vrai défi parce que les chanteurs sont tour à tour solistes, membres d'un ensemble et doivent adapter le son et leur vocalité en fonction des exigences de chaque pièce. Et apprennent l'art d'être caméléon vocal.
1: Mais il n'y avait pas eu un boléro déjà chanté ?
0: Alors, il y a ce boléro de Thibaut Perrine qui
1: est... Et c'était Léo Varinsky déjà ?
0: Je ne sais pas, mais effectivement, c'est le propos de ce disque. C'était partir du boléro, donc ça ne m'étonnerait pas que ce soit déjà lui, effectivement, qui ait fait ce travail et qui ait commandé d'ailleurs cette transcription à Thibaut Perrine en disant qu'il a réussi le tour de force de faire un boléro chanté. Alors, d'après vous, quel est l'un des problèmes qu'on peut rencontrer lorsqu'on met la musique instrumentale de Ravel en chœur a cappella.
1: Il faut trouver des paroles déjà, peut-être.
0: Et voilà, oui. Les textes. Donc c'est un défi à chaque fois de trouver un texte qui peut correspondre. Alors par exemple, pour la pavane pour une infante défunte, eh bien on a été chercher un texte du XVIe siècle pour évoquer cette infante.

0: La pavane pour une infante défunte version a cappella de Ravel. C'est l'ensemble Les Métaboles, disque 100% Ravel transcrit pour chœur. C'est sous la direction de Léo Varinsky.
1: On se retrouve dans quelques secondes pour aller à Venise.
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0: Les amateurs d'opéra-ballet français savent que le Carnaval de Venise a été écrit par Campra en 1699 et que ça a été un immense succès. Et finalement, la pièce a eu tellement de succès que 6 ans plus tard, un Allemand du nom de Reinhard Kaiser va s'emparer du livret, le faire traduire et en créer une toute nouvelle version pour l'opéra de Hambourg. D'ailleurs, c'est un compositeur qui reste associé à cette ville, qui a beaucoup composé pour l'opéra de la ville. Et avec succès, ce Carnaval de Venise, lui aussi, va être un triomphe comme celui de Campra puisque l'œuvre va rester 60 ans à l'affiche avant de disparaître et finalement aujourd'hui totalement oublié et ressuscité en 2022. Vous ne connaissez pas ce Carnaval de Venise ?
1: Vous avez déjà été au Carnaval de Venise ?
0: Non, je ne suis jamais allée au Carnaval de Venise. Je pense qu'il faut prendre ses places de bonheur, non ?
1: Oui, sans doute.
0: Vous connaissez ? Vous êtes déjà allée ?
1: Non, pas du tout, mais je trouve que cette musique décrit bien la vie qui devait s'y passer.
0: Alors, on y retrouve encore ces histoires de couples, qui se séparent pour mieux se retrouver, un autre couple qui se sépare et qui ne s'aime plus mais qui reste ami. Enfin bon, en tout cas, ce sont des livrets qu'on a l'habitude d'entendre. D'ailleurs, livrets souvent comparés dans l'esprit à celui qui sera aussi Fan tutte de Mozart. On y chante en allemand, bien sûr, on y chante en italien, décor vénitien oblige, et ça donne une œuvre très contrastée qui emprunte à tous les styles en vogue de l'époque, avec un zeste de musique française, vu que la pièce de Campra en est le modèle. C'est à redécouvrir, donc ressuscité par le Baroque Werk de Hambourg, dirigé par Ira Hochmann.

0: Le carnaval de Venise de Kaiser avec la voix de Matthias Wiebeck et le baroque Hambourg dirigé par Ira Hochmann. C'est donc une redécouverte pour cette pièce qui, je crois, n'avait pas été montée sur scène limite depuis qu'elle avait disparu de l'affiche à l'époque, donc à découvrir sous le label CPO.
1: Est-ce que vous avez déjà été frappé comme un éclair par une musique au point de vous sentir au paradis ?
0: Non, pas encore.
1: Ça ne vous est pas arrivé ?
0: Non, mais je pense que ça m'est arrivé, mais je ne saurais pas vous dire quand exactement.
1: Eh bien, je peux vous dire que c'est arrivé à Maris Jensens lors de sa découverte avec la musique de Mahler, tout jeune. Et il dit « Depuis, cette musique ne m'a jamais déçu. Admiration et engagement total envers l'œuvre de Mahler. » Maris Jensens a été l'un des grands interprètes de cette musique. Et puis, je peux vous dire que les labels, eh bien, en ont profité pour nous rééditer au fur et à mesure ses versions de ses symphonies qu'il a enregistrées principalement avec deux orchestres, le Royal Concertgebouw d'Amsterdam et l'Orchestre Symphonique de la Radio Bavaroise. Et c'est avec cet orchestre qu'on va réécouter une version de 2016 qui ressort ici pour un anniversaire. Et Maris Jensens nous disait que chez Mahler, il n'y a pas de réponse ultime parce que le compositeur travaille toujours ses œuvres. Donc il y a quelque chose en mouvement dans ce compositeur. Et il nous dit ce qui est intéressant, c'est qu'il a touché toutes les questions universelles, la nature, le sarcasme, l'amour, la haine, le grotesque, la tragédie et la comédie. Et il nous dit aussi que Mahler ne se contente pas de commenter ces thèmes, mais d'être vraiment à l'intérieur de ces thèmes en musique. Belle réflexion de Maris Jensens sur la musique de Mahler. Ici, c'est cette sixième symphonie qui est republiée et on va en écouter un large extrait.

0: Elle a été frappée comme un éclair
1: Ah
0: et envoyée
1: oui.
0: directement
1: Au paradis?
0: J'espère pour vous, pas en enfer ou ni au purgatoire,
1: Je ne sais pas.
0: en écoutant cette symphonie. Ah, vous n'avez pas l'air de savoir non plus cette sixième symphonie de Mahler. En tout cas, lui, il était au paradis, Maurice Jansons, lorsqu'il dirige cette musique avec l'orchestre symphonique de la radio bavaroise.
1: Vous savez qui est le chef et artiste de notre semaine?
0: Mais oui, c'est Dany.
1: C'est Daniel Barenboim, mais on va l'entendre diriger, mais pour l'instant au piano.
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troisième sonate de Brahms, Maxime Van Gerhoff et Daniel Barenboim au piano. Ça fait partie de ce coffret où on entend les années Chicago de ce chef. Et il y a également quelques pages de piano et de musique de chambre, puisque sur ce disque, il y a la troisième sonate de Brahms, évidemment le concerto pour violon, toujours avec Maxime Van Gerhoff. 15 ans passés à Chicago, un début de mandat houleux, c'est ce qu'on nous raconte dans le livret. Il a fallu quelques saisons orageuses avant que les différents paramètres s'articulent harmonieusement, visiblement. Et Daniel Barenboim n'hésitait pas à recadrer les musiciens. Il paraît qu'il a poussé un violoniste vétéran de l'orchestre à quitter la formation puisqu'il trouvait que son jeu handicapait le pupitre, et il lui a dit que s'il ne voulait pas partir, on pouvait lui mettre sa chaise chez lui. Sa chaise pour jouer. C'est sympa. Quand même. Hein. Certains musiciens n'aimaient pas sa battue, d'autres regrettaient les anciens chefs comme Solti. Bref, pas évident, mais petit à petit, il a gagné le cœur des musiciens, et donc ce n'est pas pour rien que finalement, il est resté 15 ans à la tête de l'orchestre de Chicago. Et la fin d'ailleurs de son mandat ne va pas très bien se passer, on en reparlera aussi, on aura l'occasion. On va écouter Sherazade de Rimsky-Korsakov avec un violon solo, Samuel Magad, qui était donc le violon solo de l'orchestre de Chicago pendant 35 ans. Il y avait fait ses débuts à 11 ans. Le voici donc dans Sherazade avec Daniel Barenboim.

0: Scheherazade de Rimsky-Korsakov avec le violon de Samuel Magad, premier violon pendant 35 ans de l'Orchestre Symphonique de Chicago que vous avez entendu sous la direction de Daniel Barenboim. C'est un coffret qu'on vous présente toute la semaine et demain on l'entendra dans Berlioz avec la Symphonie Fantastique.
1: Je vous ai ressuscité il y a... Non, je vous ai emmené au paradis il y a quelques instants et je voudrais vous ressusciter.
0: C'est très gentil, c'est gentil.
1: Allons-y.

0: Vous ne connaissez pas très bien la musique de Schütz et vous cherchez un spécialiste, un ensemble spécialiste de cette musique. Eh bien, j'ai ce qu'il vous faut, un coffret de 19 disques pour redécouvrir la musique de Schütz par le claveciniste, organiste et chef d'orchestre Matteo Messori, qui a fondé un ensemble en 2000, l'ensemble La Cappella Agustina, pour chanter et diriger cette musique. Ça a été des disques multi-récompensés lorsqu'ils sont sortis au fur et à mesure des années et qui sont aujourd'hui regroupés dans un coffret. Alors ici, l'histoire de la résurrection du Christ. On y trouve également les passions. Et il a publié beaucoup d'articles musicologiques autour de Schütz en nous disant que c'est pas une musique facile parce que déjà, on a perdu beaucoup de choses. On a perdu beaucoup de choses, même s'il reste... Il y a de quoi faire quand même 19 disques, donc il ne reste pas rien de sa musique.
1: Et on l'entend souvent en plus. Schütz, c'est très enregistré comme compositeur.
0: Souvent. Et on aime bien, nous, cette musique dans cette émission, mais pas facile toujours à écouter. Il faut prendre son temps. Et c'est ce que vous propose ici La Cappella Agustina. Alors on va écouter, j'ai choisi les passions parce qu'elles sont moins données finalement dans cette musique de Schütz. Et puis surtout, elles n'ont rien à voir avec celle de Bach. Par exemple, ici, une passion selon Saint Matthieu, très différente, vous allez entendre dans sa dramaturgie.

0: Un extrait de la Passion selon saint Matthieu, deux chutes, vous avez entendu, très différentes de celle évidemment de Bach, parce qu'elle est à Cappella.
1: Et bien avant, surtout.
0: Et c'est la Cappella Augustina, ici interprétée par Matteo Messori.
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1: Le disque s'appelle « Forêt en héritage ». Ça a été un grand coup de cœur dans Piste, le disque de Gaspard Dehaene avec Forêt et ses élèves et ses contemporains. Est-ce que vous voulez poser la question tout de suite ou est-ce que vous voulez poser la question tout à l'heure ?
0: J'écouterais bien un petit peu de ce disque.
1: Alors,
0: avant.
1: Ça ne sera pas un petit peu, ce sera même une grande valse caprice de Forêt. Voilà, on a encore le temps.
0: D'ailleurs, Gaspard Dehaene sera l'invité de la matinale le 19 mai prochain.

0: première valse caprice de Forêt par Gaspard Dehaene avec un beau disque qui s'appelle Forêt en héritage. On va entendre dans quelques instants la musique de Louis Aubert, mais la question concerne Forêt.
1: Pour gagner ce disque, l'autre instrument de Forêt, très bon pianiste il était, mais il était également violoniste, saxophoniste ou organiste ? Forêt au violon, au saxophone ou à l'orgue.
0: Je l'imagine bien au saxophone.
1: Ah, et vous croyez qu'il a laissé une balade pour saxophone
0: ça
1: et
0: serait,
1: orchestre?
0: Ça serait plutôt...
1: Ça serait pas mal. Hein.
0: En tout cas, intriguant.
1: Alors, de toute façon, on se disait que son autre instrument, il a peu écrit.
0: Il a peu écrit pour lui.
1: Donc, que ce soit le violon, le saxophone ou l'orgue, il existe peu d'œuvres de Forêt. Votre réponse, francemusique.fr, l'émission En Piste.

0: Ils sont un peu facétieux, ces lutins.
1: Ils ne doivent pas être faciles à jouer.
0: Non, ni à attraper.
1: Ils vous échappent sous les doigts.
0: Louis Aubert par Gaspard Dehaene dans ce disque Fauré en héritage. Et donc, l'instrument joué par Fauré était...
1: L'orgue. C'est vrai qu'on se disait, il a laissé peu d'œuvres pour orgue.
0: Merci à notre équipe, Adrien Landivier, Pauline Boisaubert et Karine David. On se retrouve demain à 8h30.
1: Et tout de suite, est-ce que vous l'imaginez jouer de l'orgue, Denisa Kershova?
0: Non, mais attraper des lutins peut-être plus.
1: Ah, plus, oui.
0: Ou là où elle est parfois le week-end, je l'imagine attraper des lutins.
2: Ouais. Exactement. Mmh. Exactement, ça me va très bien, des lutins un peu partout. Ça me va très bien courir derrière le lutin.
0: Oui, je vous imagine.
2: Et après faire la fête avec eux. C'est ça ce qui est le mieux.
0: Ah, la fête avec les lutins.
1: Bon, et le dimanche matin, vous allez à l'orgue.
2: Pas toujours. Vous allez bien sinon?
0: Oui.
1: Tout va bien.
2: Merci Rodolphe Bruno-Boulmier, merci Émilie Muller, a passé une très belle journée et on se retrouve demain, évidemment.
1: À demain.
0: À demain.
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2: Bonjour à tous et bienvenue dans notre Allegretto d'aujourd'hui. Alors le fil rouge aujourd'hui, c'est l'argent les amis, la musique bien sûr. Mais en forme d'héritage, de dot, des contrats, de l'apparence, du butin des pirates, des cartes magiques qui peuvent apporter une richesse infinie par exemple. L'argent comme pouvoir, mais aussi un rêve. Et il y en a tellement dans la musique classique, on pourrait avoir de la programmation d'ailleurs pour toute la semaine. C'était très difficile de choisir, il fallait faire des coupes drastiques, c'est le mot très à la mode. Alors entre Wagner et Louis de Funès, nous avons choisi le deuxième, avec un plaisir immense. Évidemment, puisque l'émission ne s'appelle pas Allegretto par hasard. Alors voilà le film dans lequel le personnage se comporte comme des cow-boys, sans scrupules. Mais ils sont habillés comme des rois. Vous allez me dire, c'est normal, vu le film se passe au XVIIe siècle et pendant le siècle d'or en Espagne. Et le personnage principal collecte lui-même les impôts qui détournent à son profit. Alors je me suis dit que ça va faire une très belle ouverture en guise d'indicatif. Et belle journée.

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5: Un petit enchaînement signé Yuto Ac Lopez pour démarrer notre allegretto avec le fil rouge très argenté. Alors, tout au début, c'était la musique de La Folie des Grandeurs, et oui, ce film qui est sorti en 1971 avec Louis de Funès, où la France donc adore les grandes comédies populaires à cette époque-là. D'après d'ailleurs une pièce de Victor Hugo, et la musique, donc une espèce de faux western, est signée Michel Polnareff. Juste après, c'était un extrait de L'Avare, bien sûr, de Molière, avec Harpagon. Harpagon qui était donc joué par Louis de Funès. Et juste après, bon, c'était l'ouverture de Barbier de Séville, interprétée par les quatre barbus. Ça y est, nous sommes dans Allegretto très argenté. On va parler de l'argent, évidemment, dans Barbier de Séville. Il y a l'argent qui circule un peu partout. Les cadeaux, les contrats, les arrangements secrets. Rossini transforme cette agitation sociale en une musique vive et très brillante. Et d'ailleurs, le célèbre air de Figaro, Largo al factotum, ressemble presque à une, je dirais, publicité personnelle avant l'heure. Voici Thomas Hampson, Gianluigi Gelmetti qui dirige l'orchestre de Toscane, justement dans cette air de Figaro de Rossini.

Qu'est-ce qu'il le fait bien, Thomas Hampson, ce Figaro de barbier de sa vie de Gioachino Rossini. Il était accompagné par l'orchestre de Toscane et ils étaient tous placés sous la direction de Gianluigi Gelmetti. Vous avez entendu ce Figaro. D'ailleurs, ça y est, nous sommes donc dans une société où les domestiques peuvent parfois manipuler les nobles. Et justement, Figaro, personnage principal, est un barbier très débrouillard, qui gagne sa vie grâce à son intelligence et surtout en son réseau. Alors toujours, le fil rouge très argenté, on va dire, dans notre Allegretto. Nous sommes à Berlin en 1928, c'est la crise économique. Et Bertolt Brecht avec Kurt Weill crée une œuvre profondément politique, l'opéra de Katsu, qui mélange musique populaire, jazz et surtout la critique sociale, puisque les criminels, les policiers et les hommes d'affaires, ils semblent presque identiques. Tout le monde cherche un profit. Alors, dans cet extrait, c'est un monde où l'argent devient plus important que la morale. Voici donc un extrait de l'opéra de Katsu de Kurt Weill, avec David Atherton qui dirige la Sinfonietta de Londres.

chanté canon extrait de l'opéra de Katsu de Kurt Weill et de Bertolt Brecht, mais ici nous n'avons pas entendu les paroles de Brecht. La Sinfonietta de Londres a été placée sous la direction de David Atherton, cet opéra de Katsu qui était donc créé à Berlin en 1928 et à Paris déjà en 1930 au théâtre de Montparnasse. Alors, ça brille, notre Allegretto d'aujourd'hui, avec cette valse du trésor de Johann Strauss, fils, puisque nous sommes à la fin du 19e, bien sûr, à Vienne. Tout brille, puisque c'est l'une des capitales du luxe européen, bien sûr. Et les valses de Strauss accompagnent justement les bals de l'aristocratie et de la grande bourgeoisie. D'ailleurs, chez Strauss, la richesse devient presque une ambiance sonore, brillante, légère, très séduisante. Voici donc la valse du trésor de Johann Strauss, fils, mais pour compliquer un tout petit peu, pour avoir un point de vue un tout petit peu différent, voici donc la transcription signée Anton Webern pour accordéon, piano et quatuor à cordes, avec entre autres Marie-Joseph Jude, Elodie Soulard à l'accordéon et Jean-François Esser à la direction.

La valse du trésor de Johann Strauss fils, mais, et je trouve que ça change tout, la version de Anton Webern, c'est-à-dire une version pour accordéon, piano et quatuor à cordes. Au piano, c'était Marie-Joseph Jude. À l'accordéon, c'était Elodie Soulard. Et ils étaient tous placés sous la direction de Jean-François Esser. Voici le corsaire. Nous sommes évidemment au 19e siècle. L'Europe romantique est fascinée par les pirates et les corsaires, les voyages et les aventures lointaines. Berlioz compose le corsaire, justement dans cet esprit d'évasion et de liberté. Et justement, le corsaire est un personnage assez ambigu, qui cherche fortune sur les mers, mais aussi la fortune tout court. Inspiré d'ailleurs du roman de James Fenimore Cooper, Le corsaire rouge. Je vous propose d'écouter donc ce corsaire, cette ouverture de Berlioz. Leonard Slatkin dirige l'Orchestre national de Lyon.

Leonard Slatkin, qui dirige l'Orchestre National de Lyon dans cette ouverture, le Corsaire, de Hector Berlioz. Toujours l'argent, l'argent dans notre Allegretto d'aujourd'hui qui brille. Alors, je vous propose d'écouter une œuvre qu'on n'écoute pas assez d'ailleurs, de Camille Saint-Saëns, qui s'appelle Le timbre d'argent, qui est un drame lyrique qui a été créé à Paris en 1877. Une sorte d'opéra fantastique. Un homme reçoit, je vous raconte l'histoire, un homme reçoit un objet magique, une sorte de petite clochette, capable de produire, à chaque fois quand on le fait tenter la petite clochette, la clochette produit de l'or. Mais chaque richesse obtenue entraîne aussi une mort. Alors, avec le timbre d'argent, justement, avec ce drame lyrique, Saint-Saëns transforme l'argent en véritable malédiction. L'œuvre pose donc cette question, jusqu'où peut-on aller pour devenir riche? Je vous propose d'écouter donc un extrait de cette œuvre de Saint-Saëns qui était composée en 1864 mais créée seulement en 1877. Voici l'air de timbre d'argent, donc de Camille Saint-Saëns, puisque cette petite clochette s'appelle le timbre d'argent. Voici donc l'air de Bénédicte, qui est donc un proche de Conrad, le personnage principal s'appelle Conrad, Bénédicte, qui est chanté ici par Cyril Dubois. Il est accompagné par l'Orchestre National de Lille. Ils sont tous placés sous la direction de Pierre Dumousseau.

Bénédicte, c'est-à-dire Cyril Dubois qui chantait. Donc cet air de Bénédicte qui s'appelle « Humble et pauvre, es-tu donc heureux ?» extrait du timbre d'argent. Une œuvre pas assez jouée, pas assez diffusée. Elle était montée en 2017 à l'Opéra Lyrique à Paris, comme sans sens pourtant. Ici donc Cyril Dubois était accompagné par l'Orchestre National de Lille et ils étaient tous placés sous la direction de Pierre Dumousson. Même derrière le célèbre air de Giannis Chicchi, O mio babbino caro, il est question d'héritage et aussi d'avidité. Toute histoire donc répond sur une famille qui tente de récupérer une fortune après un décès. Puccini s'inspire d'un personnage cité dans la Divine Comédie de Dante. Une satire moderne, malgré son inspiration médiévale. Voici donc, O mio babbino caro, qu'est-ce que c'était difficile de choisir la version. Voici donc Angela Georgiou, Yon Marin, qui dirige l'orchestre de l'Opéra Royal de Covent Garden.

Magnifique cette intériorité, cette musicalité à la fois dans la voix de Angela Gheorghiu, O mio babino caro, extrait de Giannis Kiki de Puccini, l'air de Loretta. Yann Marin dirige l'orchestre de l'Opéra Royal de Covent Garden. Nous étions au Covent Garden. Alors voici la Finta Giardiniera, les amis de Mozart, créée en 1775. Mozart n'a que 18 ans. Le mariage est donc une affaire sociale à cette époque-là, et très, je dirais même financière, avant d'être une affaire des sentiments. Alors justement, dans la Finta Giardiniera, c'est-à-dire dans la fausse jardinière, Mozart joue avec les déguisements, les mensonges, pour montrer un monde où chacun cherche à préserver sa position sociale. Et justement, derrière cette légèreté, derrière cette musique légère et insouciante, on découvre une critique des hiérarchies sociales et du poids de l'argent dans les relations humaines. Voici donc un extrait de la Finta Giardiniera de Mozart, et Mozart regarde tout ça évidemment avec un petit sourire. Cachel 196, il n'y a pas de raison, la Finta Giardiniera a son cachel. Voici donc René Jacobs, l'orchestre baroque de Fribourg. Ici Sandrina, chantée par Sophie Kartheuser, et Comte de Belfior, Jeremy Ovenden.

0: Quelle musique flamboyante, absolument géniale, je trouve. Mozart de 18 ans, vous imaginez. Ici donc, nous écoutions un extrait de la Finta Giardiniera, la force jardinière de Mozart. Après cet air léger et joyeux, les couples vont devenir un peu instables et jaloux. Il y aura plein déguisements et des fausses identités qui vont provoquer plein malentendu, en tout cas jusqu'ici tout va bien, avec entre autres Sophie Kartheuser, Jeremy Ovenden, l'orchestre baroque de Fribourg. Ils étaient tous placés sous la direction de René Jacobs. C'est vrai que la version de Jacobs est patente.
1: Et qu'est-ce que c'est que ça?
2: Qu'est-ce que c'est?
0: Écoutez.
1: Qu'est-ce que c'est
2: que ça? Kézaku.
0: Voici donc notre Kézak à 10h49 déjà, il faut qu'on se dépêche. Alors on va écouter l'air du catalogue, chanté par Leporello dans Don Giovanni, puisque ici c'est évidemment aussi une satire sociale cachée derrière une musique pleine d'humour, puisque Da Ponte et Mozart critiquent une aristocratie qui consomme tout sans limite, les plaisirs, les fêtes et même les êtres humains, puisque ici, bon, les conquêtes de Don Giovanni sont comptées un peu comme s'il faisait l'inventaire d'une marchandise. En tout cas, la question n'est pas dans le contenu, mais plutôt dans la création. Où a été créé Don Giovanni en 1787? Vous avez trois possibilités, à Vienne, à Saint-Pétersbourg ou à Prague. Je répète la question, où était créé Don Giovanni de Mozart? À Vienne, à Saint-Pétersbourg ou à Prague? Un petit courriel et vous serez peut-être récompensé. Enfin, on verra ça tout à l'heure.
3: Madamina,

Leporello, donc chanté ici par Samuel Ramey. L'Orchestre Philharmonique de Vienne, ils étaient placés sous la direction de Riccardo Muti dans cette Madamina il catalogo e questo du premier acte de Don Giovanni de Mozart. Alors, est-ce que Don Giovanni était créé à Prague, à Saint-Pétersbourg ou à Vienne? On attend toujours vos réponses sur le site de francemusique.fr, émission Allegretto. 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une nouvelle coproduction réunissant trois maisons d'opéra françaises et mise en scène par l'actrice, scénariste et réalisatrice multicésarisée Agnès Jaoui, avec le décor signé Eric Ruff, avec le chef 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Nous plaçons pour la représentation du mardi 26 mai à 19h à l'Opéra Corum, donc un petit courriel et vous serez invités. Et justement, pour les gagnants, on a une question. Est-ce que Don Giovanni était créé à Prague, à Saint-Pétersbourg ou à Vienne, qui est une condition d'être invité? Petite condition, pas très compliquée. En tout cas, nous on continue dans notre Allegretto très argenté. Voici donc La Dame de Pique, l'ouverture de cet opéra de Tchaïkovski, qui raconte l'histoire d'un homme obsédé par un secret capable de lui faire gagner au jeu, puisqu'il se trouve qu'il y a une dame qui connaît un système aux cartes pour gagner à chaque fois. Voici donc l'ouverture de cet opéra qui est inspiré d'une nouvelle de Pouchkine, La Dame de Pique. Yevgeny Svetlanov dirige le Philharmonie Orchestra.

La Philharmonia Orchestra avec Yevgeny Svetlanov ici pour l'ouverture de la Dame de Pique de Piotr Ilyitch Tchaïkovski, créée à Saint-Pétersbourg, cet opéra de Tchaïkovski, pas Don Giovanni, en 1890, qui raconte donc l'histoire de cet homme obsédé par un secret capable de lui faire gagner au jeu et qui va devenir vraiment une spirale comme ça, qui va le conduire à la folie. Voici « Reste au foyer, petit grillon », extrait du premier acte de Cendrillon de Massenet, où Massenet parle des différences sociales, où donc la Cendrillon, la richesse, donne le pouvoir, le prestige et la possibilité d'être vue à la cour, où justement Cendrillon ne peut pas aller. Elle reste là. Et on va en profiter justement. Magdalena Kojena est accompagnée par l'orchestre de chambre Mahler. Ils sont tous placés sous la direction de Marc Minkowski.

0: Magnifique, cette aire de Cendrillon de Jules Massenet, qui se trouve au premier acte, l'aire de Cendrillon, reste au foyer Petit Grillon, avec magnifique Magdalena Kojena, l'orchestre de chambre Malheur. Ils s'étaient tous placés sous la direction de Marc Minkowski. Changement de répertoire. Vous allez voir, même dans les dessins animés, puisque nous sommes toujours dans ce fil rouge dans notre allegretto autour de l'argent, même dans les dessins animés, l'argent peut devenir un sujet de chanson. Alors, justement, voici cette scène de Tom and Jerry de 1992, où le compositeur Henry Mancini joue avec l'idée d'une fascination universelle pour la richesse. Le ton est léger, ironique. Et puis, nous sommes dans une petite scène où, justement, une tante avec un riche avocat se réjouissent d'un héritage récupéré. Voici donc Money is Such a Beautiful World de Tom and Jerry de 1992, donc pas si vieux que ça. Et la musique est signée Henry Mancini. Régalez-vous.
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0: une scène assez géniale dans ce dessin animé Tom and Jerry de 1992, ici, avec les voix de Charlotte Rae, qui chante donc cette tante qui s'appelle Pauline Figg, avocat qui s'appelle en anglais Ligbot, c'est-à-dire Lèchebot, chanté ici par Tony Jay. Et la musique est signée Harry Mancini, toujours argenté, très argenté d'ailleurs, Allegretto aujourd'hui. Voici un extrait de Un violon sur le toit. Parce que la chanson, c'est vraiment la chanson qui a rendu célèbre cette comédie musicale. Voici donc « If I Were a Rich Man ».
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0: If I Were a Rich Man, extrait de la comédie musicale En violon sur le toit, créé à Broadway en 1964. Le personnage principal, donc Thévier, imagine tout ce que l'argent pourrait changer dans sa vie. Le confort, le respect et la tranquillité. Mais derrière cette rêverie, évidemment, la chanson parle surtout de dignité humaine.
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0: À l'occasion du Festival de Cannes, évidemment, Allegretto s'est un tout petit peu penché sur les instruments ossinoches, comme on dit. Alors demain, c'est autour de la trompette, jeudi, c'est le piano, vendredi, c'est violon et violoncelle, et aujourd'hui, les amis, c'est peut-être l'instrument préféré au cinéma, c'est la guitare.

Le voyage au bout de l'enfer. Pour commencer, notre petite guitare à l'occasion du Festival de Cannes. Et ça va bientôt changer. On va jouer une petite dizaine des extraits de films. Vous allez voir.

Ça, c'était le mystérieux Sugarman. Vous vous rappelez? Sixto Rodriguez, absolument mystérieux. Alors, on va rester encore avec la guitare et avec un homme mystérieux qui arrive dans un saloon.

c'est fou comme Peggy Lee transforme ce western presque un petit opéra. Johnny Guitar. Après Johnny Guitar, une guitare beaucoup plus légère, celle de Judy Andrews, tiens.

Ah, c'est Maria qui fait chanter avec sa guitare inséparable les enfants dans la famille. Alors après Judy Andrews dans La Mélodie du Bonheur, voici Jeanne Moreau qui mime très bien la guitare dans Je les gime.

Après Inside Llewyn Davis, voici Audrey Hepburn, qui elle aussi, elle mime le jeu à la guitare, mais elle le fait tellement bien. Moon River.

Diamant sur canapé, rappelez-vous. Audrey Hepburn assise sur la fenêtre. Voici une autre jeune femme qui fait... qui rend les hommes fous avec rien que son ukulélé. Running wild.

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1: On a encore Mania de Carnaval et la guitare, la leçon de guitare au Brésil. On a aussi la guitare dans le Borsalino, Claude Bolling, rappelez-vous. Et la guitare, enfin ici c'est pas la guitare, c'est la mandoline de OSS 117, Jean Dujardin, craquant, carrément craquant. On a encore Tony Gatliff dans notre petit stock de guitares qui fait la fête avec tous les guitares gitans, évidemment. Et on se quitte avec Juno puisque la scène de ce film nous a fait tous craquer. Ainsi se termine notre allegretto d'aujourd'hui, justement avec la guitare de Juno. Écoutez bien. Et un grand merci à Youtou Aklopez qui était aujourd'hui à la réalisation et à la technique magnifique Pauline Boisebert, l'attaché de l'émission. Portez-vous bien, passez une très belle journée sur France Musique. Je vous retrouve demain dans Allegretto Junior à 10h. Tout de suite, vous avez rendez-vous avec Charlotte, Landru Chandaise, mea culpa pour notre retard, mais c'est à cause de la guitare.
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2: Bonjour à toutes et à tous, ciao tutti, un programme 100% italien aujourd'hui dans nos grands concerts, c'est la Dolce Vita. On va écouter la musique italienne de la deuxième partie du 19e siècle et du début du 20e siècle avec des œuvres de Puccini, des extraits du Villi, de Verdi, avec des extraits de la messe pour Rossini et du Quatuor en mi mineur. Il y aura aussi la musique de Mascagni avec des extraits de Cavalleria Rusticana et de Respighi avec les Pins de Rome, l'un de ses chefs-d'œuvre symphoniques. Côté affiche, la soprano Sonia Yoncheva, l'Orchestre National de France et l'Orchestre National Montpellier Occitanie. Pour commencer, voici la musique de Verdi par le National et le chef Daniele Gatti. On écoute la Sinfonia tirée de l'opéra Aïda.

19 septembre 2013 au Théâtre des Champs-Élysées à Paris, la Sinfonia tirée de Aïda de Giuseppe Verdi par l'Orchestre National de France dirigé par Daniele Gatti. 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Et à ce sujet, vous pouvez aussi réécouter l'interview de Michel Aurier à Jean-Baptiste Urbain dans Musique Matin, à retrouver sur le site de France Musique et l'application Radio France. Alors nous restons avec Verdi. En 1868, à la mort de Rossini, eh bien, plusieurs compositeurs italiens sont sollicités pour écrire une grande œuvre à sa mémoire. Verdi est concerné et il va composer une pièce intitulée Liberame. Mais finalement, cette œuvre hommage à Rossini ne sera jamais créée. Bon, rien de perdu, ceci dit, pour notre compositeur italien. En 1873, à la mort de l'un de ses grands amis, l'écrivain Alessandro Manzoni, Verdi décide de réutiliser son Liberame et il va en faire le point de départ du Requiem. On va donc écouter ce Liberame, qui est donc à l'origine tiré de cette messe pour Rossini, avec la soprano Lee Crocetto, le chœur de Radio France, l'Orchestre National de France et toujours Daniele Gatti à la baguette.

0: Le Liberame Domine tiré de la messe pour Rossini de Verdi par la soprano Lee Crocetto, le chœur de Radio France, l'Orchestre National de France, dirigé par Daniele Gatti. Un concert donné le 19 septembre 2013 au Théâtre des Champs-Élysées.
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0: 11h57, bienvenue dans nos grands concerts. On va retrouver Verdi à présent dans un domaine où on ne l'attend pas, la musique de chambre. Quand la soprano Teresa Stoltz tombe malade et retarde les répétitions d'Aïda à Naples, Verdi se lance dans l'écriture de son unique partition de chambre, un peu comme ça, pour passer le temps. Alors si Verdi ne jure que par l'art lyrique, il connaît bien la tradition du quatuor. Les œuvres de Mozart, Haydn, Beethoven et Schubert lui sont plutôt familières et il écrit donc un quatuor à cordes en mi mineur. On va en entendre le premier mouvement par les musiciens de l'Orchestre Philharmonique de Radio France.

Le premier mouvement du Quatuor à cordes en mi mineur de Giuseppe Verdi par les musiciens de l'Orchestre Philharmonique de Radio France, Ji-Yoon Park et Sarah Cavant au violon, Jérémy Pasquier à l'alto, Jérémy Maillard au violoncelle, à l'occasion d'un concert donné le 6 novembre 2022 à la Maison de la Radio et de la Musique. Alors place maintenant au Vérisme, un mouvement artistique et littéraire italien qui s'intéresse à la représentation de la réalité quotidienne et l'un des compositeur emblématique de ce mouvement, c'est Pietro Mascagni, compositeur né en 1863 et disparu en 1945. Il est le contemporain de Giacomo Puccini, dont on écoutera la musique juste après. Alors le succès de Puccini a justement un peu éclipsé Mascagni, pourtant ce dernier est l'auteur de magnifiques opéras, à commencer par Cavalleria Rusticana, dont voici un extrait.

La voix de la soprano Sonia Yoncheva, accompagnée par l'Orchestre National Montpellier-Occitanie, dirigé par Domingo Indoyan. On écoutait d'abord l'intermezzo tiré de Cavalleria Rusticana et à l'instant l'Ave Maria. C'était un concert donné le 30 juillet 2021 à l'Opéra Berlioz, Cavalleria Rusticana de Pietro Mascagni. Alors on le disait, de Mascagni à Puccini, il n'y a qu'un pas. On va entendre deux extraits du Vili de Puccini, qui est son tout premier opéra, écrit en décembre 1883. Le compositeur a alors 25 ans. Le titre fait écho au Vilis, Vili, ces créatures fantastiques slaves qui vengent l'amour déçu, comme dans le ballet Gisèle d'Adolphe Adam. Côté interprète, on retrouve les mêmes, Sonia Yoncheva, l'Orchestre National Montpellier-Occitanie et Domingo Indoyan.

0: Sonia Ioncheva dans L'air d'Anna, tiré de l'acte 1 du Vili de Giacomo Puccini. Et juste avant, on entendait la Tregenda, extrait du même Vili de Puccini, l'Orchestre National Montpellier-Occitanie, dirigé par Domingo Indoyan, un concert donné le 30 juillet 2021 à l'Opéra Berlioz de Montpellier.
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0: Midi et 25 minutes, bienvenue dans nos grands concerts. Alors à présent, nous nous tournons vers Ottorino Respighi. Je vous propose d'entendre Les Pins de Rome. On en écoutait un extrait il n'y a pas très longtemps dans nos grands concerts. Pour rappel, Ottorino Respighi est un compositeur italien de la première partie du XXe siècle, auteur notamment de trois grands poèmes symphoniques consacrés à Rome, Les Fontaines de Rome, Les Pins de Rome et Les Fêtes Romaines, une trilogie qui va faire sa renommée. Alors, Les Pins de Rome se découpent en quatre parties, je vous en donne l'ordre. D'abord, Les Pins de la Villa Borghese, Les Pins près d'une catacombe, Les Pins du Janicule et Les Pins de la Voie Appienne. On écoute l'Orchestre National de France, dirigé par Christiane Macellaro.

20 octobre 2022, à la Maison de la Radio et de la Musique, c'était les Pins de Rome d'Ottorino Respighi par l'Orchestre National de France dirigé par Christiane Macellaru. Et on vous le rappelle, si vous vous intéressez à l'Orchestre National de France, eh bien, un documentaire sort sur Arte dimanche à 17 mai. Il sera diffusé à 17h35 et vous pouvez d'ores et déjà le retrouver en ligne. Pour finir, nous restons un bref instant avec Respighi. On va s'intéresser à sa musique vocale. On écoute Ian Bostridge et Saskia Giorgini.

0: La Sera d'Ottorino Respighi, d'après un poème de Gabriele D'Annunzio. On entendait la voix du ténor Ian Bostridge, accompagné au piano par Saskia Giordini. Et c'est ainsi que se referme notre émission. Un grand merci pour votre écoute. 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Et comme d'habitude, vous pouvez aussi revoir en concert, en vidéo, nos concerts en vidéo. Ça se passe sur la chaîne France Musique Concert, ainsi que sur le site de France Musique. Un grand merci à notre équipe du jour, Adrien Landivier à la technique, Youtou Diego Aclopez à la coordination. Merci à Emmanuel Lacaze, notre attaché de production. On se retrouve demain à 11h30 pour des grands concerts autour de la collaboration entre le chef Leonard Bernstein et l'Orchestre National de France, à retrouver dans la musique de Berlioz, Ravel, Franck et Saint-Saëns, notamment avec un extrait du concerto en sol de Ravel, où Bernstein joue et dirige. Ce sera demain à 11h30. Tout de suite, vous avez rendez-vous avec Anne Montaron pour Création Mondiale. Je vous souhaite une très bonne journée. Elle a grandi dans la province de Jiangsu, proche de Shanghai. Elle vit aujourd'hui en France. Lan Xinding est la compositrice de la semaine dans nos brèves sonores et elle s'illustre dans cette émission avec 5 études pour Gucheng et électronique dans lesquelles elle renoue avec les sonorités qui ont accompagné son enfance en Chine. Le Gucheng, c'est la sitar traditionnelle chinoise, magnifique instrument joué par la jeune Eurasienne Léane Dreyer, actuellement étudiante au Conservatoire de Shanghai. Chacune de ces études prend pour point de départ un geste de l'instrumentiste, une technique de jeu. Aujourd'hui, mardi, deuxième étude, avec en exergue l'éclairage des deux protagonistes de cette suite.
1: Le deuxième mouvement s'appelle « Anhua ». Ça, c'est plus unique, je pense. C'est très sympa. On utilise la main gauche pour presser les cordes, pour changer la hauteur. Ça dépend de différentes pressions. Et afin de créer une impression d'entrelacement sonore dans l'espace.
2: Alors la deuxième, ça s'appelle Anhua. Et en fait, il y a beaucoup plus de nuances pour la main gauche. Parce que dans la musique traditionnelle chinoise, on dit que la main droite, on fabrique des sons. La main gauche, on lui donne de l'âme. Donc en fait, c'est avec tous ces accents-là qu'on distingue les différents styles du nord-ouest, du nord-est, etc. Donc par exemple... On a beaucoup, beaucoup, beaucoup de nuances. Il n'y a pas que ici. Il y a aussi des combinaisons avec la main droite à faire. Donc c'est vraiment tout un autre monde.

0: Elles se sont rencontrées au conservatoire de Shanghai lors d'une conférence. La compositrice Lan Xinding a été impressionnée par la virtuosité de la jeune sitariste Leanne Dreyer et elle lui a proposé d'être l'interprète de ses 5 études pour Gucheng et électronique. Dans chacune de ses études, la compositrice explore une technique traditionnelle de la sitar chinoise qu'elle prolonge et transforme avec sa sensibilité à elle. Elle ajoute une électronique subtile réalisée dans les studios du groupe de recherche musicale de l'INA. Troisième pièce du puzzle, troisième étude, demain.
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1: Bonjour à tous, bienvenue au cœur de l'orchestre. Si vous faites attention aux détails, il ne vous aura pas échappé que je désigne le Philharmonique de Vienne sous deux appellations différentes, Philharmonique de Vienne et Orchestre de l'Opéra de Vienne. Pour ceux qui auraient loupé l'explication, je vous rappelle que c'est le même orchestre qui est salarié de l'État autrichien pour jouer tous les soirs dans la fosse de l'Opéra et qui se constitue en association de droit privé pour donner des concerts symphoniques sous le nom de Philharmonique. Nous nous sommes quittés hier avec Christian Thielemann, qui est un des chouchous du Philharmonique, mais aussi de l'Opéra, où il crée toujours l'événement dans les fondamentaux, hein, Strauss et Wagner. Tout a commencé en 2003. Par un Tristan mémorable, je n'oublie pas la manière dont Thielemann ralentit le tempo à la fin du deuxième acte pour suspendre le temps, et en particulier à la toute fin de l'acte, là où la plupart des chefs accélèrent pour le drame, eh bien Thielemann élargit et l'orchestre le suit immédiatement, c'est sa qualité première.

Thomas Moser et Deborah Voigt étaient Tristan et Isolde dans cette production très attendue du chef-d'œuvre de Wagner en 2003. Et c'est là aussi que j'ai pris la mesure, peut-être pour la première fois, de l'enjeu que représentent certains événements pour un artiste. Il se trouve que Christian Thielemann n'a pas pu aller au bout de la première série de représentations car il s'est coincé le dos. Je l'ai interviewé un moment après et je suis revenu sur cet épisode et je n'oublierai jamais sa réponse, dite avec Gravité, une première de Tristan à Vienne, c'est une pression à laquelle il ne faudrait pas que mes nerfs soient soumis trop souvent. Depuis, Thielemann est devenu un chef beaucoup plus apaisé, avec même quelque chose de souverain. J'ai rappelé à plusieurs reprises que le Philharmonique de Vienne n'avait pas de directeur musical, car les musiciens choisissent eux-mêmes leur chef. Ce n'est pas le cas à l'opéra, où il y a un directeur de la musique. Parmi ceux qui ont occupé cette place, Gustav Mahler, Clemens Krauss, Carl Böhm, Herbert von Karajan, eh bien en 2002, le directeur de l'opéra d'alors, Johann Hollander, nomme Seiji Ozawa à ce poste de directeur de la musique à l'opéra. Ozawa a 67 ans, il n'a plus rien à prouver, mais jusqu'ici, il a surtout dirigé du symphonique. Il est un peu frustré d'opéra et qui plus est, l'orchestre l'aime beaucoup. On ne m'ôtera pas de l'idée que ce merveilleux chef était moins convaincant à l'opéra qu'en symphonique, mais il y a des exceptions. Par exemple, il a toujours très bien réussi dans l'opéra russe. Alors, si on écoutait cet Eugène Onéguine de Tchaïkovski, capté à Vienne.

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Il a été directeur musical de l'Opéra de Vienne de 2002 à 2010, Seiji Ozawa. Il dirigeait ici la valse de l'acte 2 d'Eugène Onegin de Tchaïkovski. Vous imaginez bien que cette double activité d'opéra et de concert rend le planning absolument crucial. C'est même un casse-tête. Et la personne responsable du planning est essentielle dans l'organisation de l'Opéra de Vienne. En gros, la programmation est faite en fonction de l'orchestre. Je vous donne un petit truc. Regardez les ouvrages à l'affiche à l'Opéra de Vienne. Si vous voyez Les Noces de Figaro, Don Pasquale, Le Barbier de Séville qui réclame une cinquantaine de musiciens, c'est que le Philharmonique est en tournée. Si vous voyez Le Crépuscule des Dieux, Electra, Wozzeck, où il en faut 100, c'est que les Philharmoniqueurs sont rentrés. Alors attention, un certain nombre de titulaires doit rester à Vienne pour la continuité du service. Mais il faut des remplaçants. Et c'est là qu'intervient une de ces personnes de l'ombre dont je vous parle parfois, le régisseur général Karl Tautscher, qui m'avait fait la gentillesse de me laisser travailler dans son bureau pour consulter les archives. Et du coup, je l'ai entendu passer la journée à passer des coups de téléphone à des musiciens supplémentaires. « Allô, monsieur Bédry, c'est Tautscher de l'Opéra, je vous dérange ?»« Non. Bon, alors, j'ai des choses à vous proposer. J'aurai un élixir d'amour le 14 dans les premiers violons, j'ai le Barbier de Séville le 16 dans les seconds, sinon j'aurai un Don Giovanni le 17 et puis la répétition de Parsifal le 18. Et voilà, le soir, à 19h, M. Tautscher est dans la fosse, à cocher les noms sur sa liste. En 2010, c'est le Français Dominique Meyer qui est nommé directeur de l'Opéra de Vienne. Et pour succéder à Seiji Ozawa comme directeur de la musique, il nomme un Autrichien, Franz Welser Möst, qu'on écoute ici, dans un opéra créé à Vienne, La femme sans ombre, de Richard Strauss.

Deborah Polaski, Ricarda Merbet, Johann Botha, Falk Struckmann étaient les solistes de cette femme sans ombre en 2005 à Vienne sous la direction de Franz Welser Möst, qui n'est resté que 4 ans directeur de la musique à l'opéra. C'est un poste compliqué car au fond on ne décide pas de grand chose et puis ce n'est pas forcément le meilleur endroit pour bien s'entendre avec l'orchestre car vous l'aurez compris, c'est un orchestre frondeur qui aime n'en faire qu'à sa tête. D'ailleurs, comme par hasard, depuis qu'il n'est plus à ce poste, Welser Möst s'entend beaucoup mieux avec l'orchestre qu'il dirige souvent à Salzbourg et à Vienne. Je ne vous ai pas précisé que dans le choix de Dominique Meyer comme directeur de l'opéra, la voix de l'orchestre a pesé, car Meyer faisait souvent venir le Philharmonique de Vienne au Théâtre des Champs-Élysées. Et puis on lui doit des réformes, une augmentation des salaires. Depuis le 19e, l'orchestre justifiait le fait de donner de plus en plus de concerts à côté en tant que philharmonique par des salaires trop bas à l'opéra. Mais en contrepartie, Dominique Meyer obtient l'augmentation du nombre de répétitions. Depuis 2020, c'était Philippe Jordan qui était directeur de la musique à l'Opéra de Vienne. Il n'a fait lui aussi qu'un mandat de 5 ans, une fatalité, hein, même Mahler, Böhm ou Karajan ont eu des sièges éjectables. Pourtant, il y a eu de très belles choses avec Philippe Jordan, notamment un Parsifal très transparent et raffiné.

0: Cette scène de métamorphose de l'acte 1 de Parsifal de Richard Wagner pour témoigner du mandat unique effectué par Philippe Jordan comme directeur de la musique à l'Opéra de Vienne avant de signer à l'Orchestre National de France. Dans le prochain épisode, on verra comment l'orchestre s'est renouvelé en profondeur et on sera accompagné pour cela par une réalisatrice et un ingénieur du son, mais pas n'importe lesquels, Marie Groux et Gilles Gaillard. Très bonne journée sur France Musique.
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2: 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On n'en finit pas de débuter dans Relax avec une nouvelle heure consacrée au genre de tous les commencements.
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6: Bonjour et bienvenue, voici les essentiels du chef d'orchestre Rudolf Kempe, décédé il y a un demi-siècle jour pour jour, le 12 mai 1976. À l'âge de 65 ans, lui qui avait vu le jour à Dresde en 1910, Rudolf Kempe, qui avait d'abord fait une carrière de oboïste au Gewandhaus de Leipzig avant d'embrasser son destin de chef d'orchestre en 1937, en pleine Allemagne nazie. Rudolf Kempe, qui fut un très grand interprète de Richard Strauss, comme on l'entendra aujourd'hui en fin d'émission avec le Don Quichotte de Paul Tortelier, et demain dans le Chevalier à la Rose. Mais ouvrons ces deux émissions avec de la musique française, alors certes d'inspiration germanique, mais nous écoutons là la valse du Faust de Gounod, Rudolf Kempe dirigeant l'orchestre philharmonique de Vienne.

Oui, ils ont ça dans le sang, dans leur sang, viennois, Wienerblut. Dans leur Wienerblut, c'était l'Orchestre Philharmonique de Vienne qui jouait aussi ici cette valse signée Charles Gounod, un extrait du deuxième acte de l'opéra Faust, enregistré en 1962 par les Wiener Philharmoniker sous la direction de Rudolf Kempe. Un disque intitulé Rudolf Kempe et la Philharmonie de Vienne en vacances, puisqu'il y a plusieurs autres petites pièces comme celle-là, commentée ainsi par Peter Andri dans le livret de ce disque paru chez Testament. Lorsque Kempe était premier au bois du vénérable orchestre du Gewandhaus de Leipzig, l'élégance de son jeu avait été admirée par des chefs d'orchestre tels que Richard Strauss, Wilhelm Furtwängler, Thomas Beecham, Otto Klemperer. Ses collègues, eux aussi, avaient la mesure de ses multiples talents. Excellent pianiste, accompagnateur et répétiteur, c'est lui et Rudolf Kempe qu'ils encourageaient à prendre le bâton, la baguette du chef d'orchestre, s'il fallait remplacer le chef au pied levé lors d'une répétition ou d'un concert. Dès 1934, alors qu'il n'avait que 24 ans, il avait dirigé son premier concert populaire avec au programme Verdi, Weber, Leon Cavallo, Smetana, la Moldave de Smetana, et une pléiade d'autres airs mélodieux pour orchestre. Fin de citation. Et aujourd'hui, nous allons écouter Rudolf Kempe, ses enregistrements dans des musiques de Smetana, justement, Wagner, Max Bruch, Brahms, Tchaïkovski, Debussy, Richard Strauss, mais aussi Beethoven, incontournable dans le répertoire de tous les orchestres, notamment ici de l'Orchestre symphonique de la radio bavaroise. Voici un extrait de la 8e du grand Ludwig.

20 mars 1975, l'orchestre symphonique de la radio bavaroise était dirigé par Rudolf Kempe dans la salle Hercule de Munich pour interpréter la 8e symphonie de Beethoven dont on écoutait l'Allegro vivace. Et quoi de mieux que de se pencher vers ce que disent les musiciens d'orchestre pour en savoir un peu plus sur un chef, par exemple, ces musiciens de l'Orchestre Philharmonique Royal à qui l'on demandait ce qu'ils pensaient de Rudolf Kempe, ils ne parlaient jamais trop et n'étaient pas du tout autoritaire. Il exposait clairement son point de vue, selon Raymond Cohen. Le secret de Kempe était sa simplicité. Il ne faisait pas d'obstruction. Ses mouvements étaient toujours clairs. Kevin Duffy, c'était un chef d'orchestre de rêve pour un musicien d'orchestre doué de la plus grande technique que quiconque ait jamais vue. Il savait exactement ce dont les orchestres avaient besoin, selon Elgar Haworth. Alors le voici de nouveau, Kempe's à la tête d'un autre orchestre légendaire après les Wiener Philharmoniker, après l'orchestre symphonique de la radio bavaroise. On écoute maintenant les Berliner Philharmoniker, l'orchestre philharmonique de Berlin que Rudolf Kempe avait dirigé pour accompagner le piano de Nikita Magaloff dans le 4e concerto de Beethoven. Donc voici le final sur France Musique.

0: Applaudissements du public du Mozarteum de Salzbourg en 1962 pour le pianiste Nikita Magaloff, interprète du 4e concerto de Beethoven, l'opus 58, dont c'était le rondo final avec l'orchestre philharmonique de Berlin dirigé par Rudolf Kempe.
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0: Je suis tout sauf un maniaque de la précision et de la technique. Je les exige de moi-même et de mes musiciens justement parce qu'elles sont la condition primordiale pour faire de la vraie musique. Voilà ce que déclarait Rudolf Kempe, qu'on a entendu à la tête d'illustres phalanges comme cet orchestre philharmonique de Berlin, comme les Wiener Philharmoniker, l'orchestre symphonique de la radio bavaroise. Voici un orchestre de moindre ampleur internationale, mais qui n'en démérite pas moins, c'est l'orchestre symphonique de Bamberg, fondé en 1946, avec lequel Rudolf Kempe a enregistré La fiancée vendue, Prodada Niviesta, de Smetana, ou plus exactement dit Verkaufte Braut, puisque c'est dans langue allemande qu'il a enregistré en 1962 cette partition avec Pilar Lohringer, Fritz Wunderlich ou encore Gottlob Frick. J'ai choisi de vous faire écouter un passage purement instrumental de cette partition tchèque. C'est la danse des comédiens au troisième acte, musique de Smetana.

Nous étions là à Bamberg, au nord de la Bavière. L'orchestre symphonique de Bamberg, dirigé par Rudolf Kempe, a interprété la danse des comédiens au troisième acte de La fiancée vendue de Bedřich Smetana. C'est un chef lyrique à qui nous rendons hommage aujourd'hui, 50 ans après sa mort. Chef symphonique, comme on vient d'entendre depuis le début de cette émission, mais chef lyrique également, comme en témoigne cet enregistrement remarquable de 1964 du Lohengrin de Richard Wagner, que Rudolf Kempe avait gravé avec les Wiener Philharmoniker. Dans le rôle-titre, il y avait le ténor Jess Thomas. Elsa de Brabant était chantée par Elisabeth Grümmer. Mais nous allons nous pencher sur l'autre couple de cet opéra romantique de Wagner, le couple Friedrich comte de Brabant, Friedrich von Tell-Ramund, interprété par Dietrich Fischer-Dieskau, qui vient d'être vaincu au combat par Lohengrin. Nous sommes là au deuxième acte, début de deuxième acte. Il fait part de son désarroi face à son épouse Ortrud, chantée par l'extraordinaire Christa Ludwig, qui lui propose une vengeance.

Vengeance, viens, guide nos armes et sors du fond de notre cœur. Vous, du repos, goûtez les charmes quand sur vous veille le malheur. Traduction de ce duo qu'on entendait entre Ortrud et son mari Friedrich von Tellramund, interprété par Dietrich Fischer-Dieskau, Ortrud par Christa Ludwig, l'orchestre philharmonique de Vienne, était dirigé en 1964 par Rudolf Kempe dans cet enregistrement du Lohengrin de Wagner, réalisé par la maison de disques EMI. Toutes les maisons de disques presque enregistrées des sessions de Rudolf Kempe, on entendait Deutsche Grammophon, EMI. Voici maintenant Decca, avec évidemment un orchestre anglais, l'Orchestre Philharmonique Royal de Londres, dont je lisais des témoignages de musiciens au sujet de Rudolf Kempe. Ils s'étaient rassemblés pour accompagner la violoniste Kyung Hwa Chung dans le premier concerto de Max Bruch, l'opus 26, dont nous écoutons le final sur France Musique.

1972, à Londres, l'orchestre philharmonique royal dirigé par Rudolf Kempe était en compagnie de la violoniste Kyung-Wha Chung dans le concerto opus 26, premier des trois concertos de Max Bruch, dont c'était le final Allegro Energico, concerto créé en 1868 par Joseph Joachim. C'est le premier grand tube des violonistes que Joseph Joachim a créé. Il y eut également le concerto de Dvorak et surtout le concerto opus 77 de Johannes Brahms, qu'on va entendre justement maintenant sur France Musique, toujours avec notre héros du jour. 50 ans après la mort de Rudolf Kempe, le voici dirigeant de nouveau l'Orchestre Philharmonique de Berlin. Nous sommes là en 1957 et le soliste de ce concerto opus 77 de Brahms s'appelle Yehudi Menuhin.

0: Musique de toute éternité, le lumineux adagio du concerto en ré majeur opus 77 de Brahms. C'était en 1957, Yehudi Menuhin avec l'orchestre philharmonique de Berlin, dirigé par Rudolf Kempe.
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0: Après avoir fait ses études à Dresde, Kempe arriva à l'orchestre symphonique par le biais du hautbois, jouant d'abord à Dortmund, puis comme premier hautbois de l'orchestre du Gewandhaus de Leipzig en 1929 à l'âge de 18 ans seulement. C'était également un pianiste de talent à la fin de la Seconde Guerre mondiale à Chemnitz, où il avait été oboïste et répétiteur, puis premier Kapellmeister avant qu'on ordonne la fermeture de tous les théâtres. Kempe avait un jour joué le concerto pour piano de Schumann, l'empereur de Beethoven, et le premier concerto pour piano de Tchaïkovski en une seule soirée, accompagné par un collègue sur un second piano. Voilà ce que nous apprend Christopher Breuning dans le livret d'un disque que l'on va écouter maintenant. C'est une des archives de la BBC qui a été publiée dans la série BBC Legends. L'orchestre symphonique de Londres était dirigé par Maître Kempe dans la 5e symphonie de Piotr Ilitch Tchaïkovski.

Voilà un enregistrement qui a été réalisé en public et enregistré par la BBC le 16 septembre 1964 au Royal Albert Hall de Londres. Et les spectateurs ont pu entendre l'Orchestre Symphonique de Londres, le LSO, dirigé par Rudolf Kempe, dans la 5e symphonie, l'opus 64 de Piotr Ilitch Tchaïkovski, avec cette délicieuse valse. Un autre enregistrement de concert, le 17 avril 1955, Rudolf Kempe était à Berlin pour diriger non pas l'orchestre philharmonique de Berlin, mais l'orchestre de la radio dans le secteur américain, ce qu'on appelle Radio in American Sector, RIAS. Donc cet orchestre symphonique de radio avait été dirigé par Rudolf Kempe dans une partition de musique française qui est le prélude à l'après-midi d'un faune de Claude Debussy, qui s'inspirait là d'un fameux poème.

Prélude à l'après-midi d'un faune de Claude Debussy, d'après le poème de Stéphane Mallarmé. L'après-midi d'un faune, c'était l'orchestre symphonique de la radio RIS de Berlin en 1955, sous la direction de Rudolf Kemper. Rudolf Kemper qu'on va retrouver une dernière fois avec la Staatskapelle de Dresde, qui a enregistré avec lui le Don Quichotte de Richard Strauss, un compositeur cher à son cœur, et pour cela il faut un violoncelle solo. C'est l'un des plus grands violoncellistes du XXe siècle qu'on va écouter, le français Paul Tortelier. Et puis également dans le rôle musical de Sancho Panza, il y a l'alto, qui est joué ici par Max Rostal, grand violoniste né en 1905 et qui a été notamment professeur de gens comme Thomas Tettmeyer, Ulf Hölscher ou encore Peter Schildhoff du Quatuor Amadeus. Voici donc la fin de cette partition inspirée de Cervantes.

0: la défaite de Don Quichotte et la mort de Don Quichotte. C'était la conclusion de cette partition de Richard Strauss, Don Quichotte opus 35, interprété par le violoncelliste Paul Tortelier, avec à ses côtés l'altiste Max Rostal, et la Staatskapelle de Dresde dirigée par un enfant du pays, Rudolf Kempe.
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0: Bonjour Lionel Esparza.
2: Bonjour François-Xavier Chemchak. Demain à la suite de Kempe.
0: Et oui, 50 ans après sa mort, on retrouve Rudolf Kempe au XXe siècle, de Gustav Mahler à Benjamin Britten.
2: À demain.
0: À demain.
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2: Bonjour à tous. Une récente émission sur le prélude a provoqué tant de réactions, une suggestion de votre part, que j'ai décidé de poursuivre avec un épisode 2, histoire de compléter et amender avec une nouvelle heure consacrée au genre de tous les commencements. 16h en disque de légende, Monique Haas joue Debussy, mais tout de suite, on n'en finit pas de débuter.

Le prélude de la sixième suite pour violoncelle seule de Jean-Sébastien Bach, joué par Anne Gastinel. C'était il y a un mois tout juste que je vous proposais une émission sur le prélude. J'y avais souvent cherché le pas de côté. Par exemple, on avait commencé par Dvorak, pour éviter l'évidence, c'est-à-dire le fournisseur en prélude par excellence, celui qu'on vient d'entendre. Aujourd'hui, on n'évitera pas les évidences. Et ce prélude qui est pour Bach à la fois l'héritage d'un temps où il servait à s'échauffer, à vérifier aussi l'accord de l'instrument, une sorte d'exaltation infini des commencements. En particulier avec le modèle du prélude et fugue que Bach apportait à un degré de perfection indépassable, surtout dans les deux volumes du clavier bien tempéré. Enfin, il y a un compositeur qui s'y est mesuré avec courage, il faut le reconnaître, et grand talent. C'est Dmitri Chostakovitch. Lui aussi, on a écrit 24 des préludes et fugues, et en plein XXe siècle, en un temps et un lieu, la Russie des années 50, où le souvenir de Bach était presque proscrit.

Le prélude et fugue en do majeur de Dimitri Chostakovitch, joué ici par Igor Levit, une pièce qui ouvre les 24 préludes et fugues opus 87 du compositeur, ainsi que l'achevé en 1951, soit dit en passant, en quelques semaines, c'est dire qu'il avait un talent d'écriture, Chostakovitch, pour le moins. Le souvenir de Bach, il est encore dans cette drôle de pièce de Torino Respighi, un prélude et fugue d'après celui de Jean-Sébastien Bach, donc BWV 532. À l'origine, c'est pour orgue. Respighi porte cela à l'orchestre et l'étoffe de manière telle que ça en devient presque un rhabillage total. Un diptyque donc qui fut écrit pour Fritz Reiner, celui-ci le créa avec l'orchestre de Cincinnati en 1930. Une transcription dérivante, si l'on peut dire, à la fois décorative, badine et presque au second degré.

0: Ottorino Respighi, le prélude et fugue en ré majeur d'après celui BWV 532 de Jean-Sébastien Bach, c'était John Nicheling et l'Orchestre Philharmonique Royal de Liège.
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0: L'autre référence du prélude après Bach, bien sûr, c'est Frédéric Chopin, qu'on a évoqué la fois dernière. Référence implicite pour plein de compositeurs par la suite, et référence explicite pour certains. Ainsi, Alexandre Scriabine, continuateur assumé dans ses propres 24 préludes, opus 11, achevé en 1896. C'est plus qu'un hommage à Chopin, c'est une véritable écriture sous perfusion, avec de quasi-citations, mais aussi de très beaux enrichissements, entre autres harmoniques typiques de Scriabine.

Quelques extraits des merveilleux préludes, opus 11 d'Alexandre Scriabine, joué au piano par Mireille Pletneff. On poursuit ce voyage dans le monde du prélude avec le prélude, fugue et variation pour orgue de César Franck, écrit entre 1860 et 1862. Trois mouvements donc, mais enchaînés et conçus comme une seule pièce. Le modèle est Jean-Sébastien Bach à nouveau. Pas celui des préludes et fugues du clavier bien tempéré qui s'adresse plutôt au clavecin, mais bien le Bach des grandes pièces d'or ou alternes selon les cas, toccata, fugue, chorale ou variation. C'est ici joué par André Isoard.

0: César Franck, le prélude de fugue et variation en si mineur était joué sur l'orgue de la cathédrale Notre-Dame de l'Assomption de Luçon par André Isoard.
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0: Beethoven, il avait beau être un grand admirateur de Bach, il a peu donné dans le prélude, avec tout de même une curiosité de prélude dans toutes les tonalités. C'est leur titre, composé en 1789, une gageure consistant à parcourir toutes les tonalités, comme le titre le dit bien, en modulant assez rapidement. Ça donne des pièces très étranges, un peu bancales, mais c'est le défi qui importe bien sûr. Surtout le second, qui est très court, quelques dizaines de mesures seulement, une manière de dépasser et de résumer Bach. Dans le clavier bien tempéré, il faut quand même 2 heures de musique pour traverser toutes les tonalités. C'est comme si Beethoven nous disait « Ben voyez, on peut faire ça en 2 minutes 30 ».

Deux des neuf préludes de Gabriel Fauré, joués par Lucas Debargue. Enfin, lors de la précédente émission préludente, ou préludeuse, enfin vous dites comme vous voulez, on a bien sûr évoqué le prélude d'opéra chez Wagner et Verdi en particulier, mais certains d'entre vous m'ont là encore gentiment reproché d'avoir évité ce qui aurait dû être l'incontournable, le prélude de Tristan de Wagner. C'est vrai qu'éviter Tristan, c'est plus que contourner du tube, c'est manquer le sublime. Et manquer le sublime, c'est plus qu'une erreur, c'est une faute. Pour la réparer, voici Carlos Kleiber.

0: Le prélude de Tristan Isolde de Richard Wagner par Carlos Kleiber et la Staatskapelle de Dresde. Ainsi s'achève notre première partie d'émission qui était consacrée au prélude. Il est 16h.
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0: Notre légende aujourd'hui, Monique Haas, joue Claude Debussy.

Monique Haas dans la toccata qui referme le cycle pour le piano de Claude Debussy en 1949. Monique Haas, elle naquit en 1909. Dans l'immédiate après-guerre, ce fut l'une des rares pianistes françaises à trouver une audience internationale avec un répertoire presque original pour cette époque. Elle délaissa Chopin et les romantiques pour se concentrer sur Mozart, Haydn, des contemporains comme Stravinsky, et puis en guise de référence française, Debussy et Ravel. Debussy d'ailleurs, elle l'intégralisa pour Erato entre 68 et 72, mais des années auparavant, alors qu'elle était en contrat avec Deutsche Grammophon, elle avait déjà donné plusieurs disques tout à fait étonnants, de naturel et de clarté. C'était pas du tout le Debussy impressionniste à résonance qu'on faisait alors souvent, on l'a entendu ici, hein, netteté du trait, des plans sonores, précision du discours, aucune sécheresse pour autant, mais c'est très directif. Il y eut une remarquable intégrale des études en 1951, et puis une dizaine d'années après, les préludes, puisque c'était le thème de notre émission du jour. Voici quelques extraits du second livre par Monique Haas.

0: Une admirable poésie de l'exactitude dans ces quatre préludes de Claude Debussy, extrait du second livre, c'était joué par Monique Haas. En janvier 1963 pour Deutsche Grammophon, un disque de légende, à retrouver et podcasté sur le site de France Musique et sur l'appli Radio France.
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0: Un extrait de la cantate de Handel, Amintai Fillide, chanté par Léa Desandré avec Emmanuel Haïm et son concert d'Astrette. Juste une petite annonce de concert pour ce soir avant de refermer cette émission, au cas où vous seriez et parisien et désœuvré. Enfin, je dis petite annonce, mais grands artistes. Léa Desandré, donc, qu'on vient d'entendre, sera au TCE tout à l'heure avec l'Orchestre National Belge à la baguette Sacha Skolnick-Brauer pour une soirée entre Mozart et Rossini. Au programme des extraits d'Air des Noces, de Cosi, de Don Giovanni et du Barbier. Pour donner la réplique à Léa Desandré, un superbe jeune baryton britannique qu'on découvre depuis quelques années, Hugh Montagu Randall. C'est ce soir aux têtes des Champs-Élysées. Peut-être qu'entendre Hugh vous convaincra.
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0: L'air du conte au troisième acte des Noces de Figaro de Mozart, c'était Hugh Montagu Randall qui sera ce soir au Théâtre des Champs-Élysées à Paris en concert en duo avec Léa Desandré. Un grand merci à Camille Jost et José Bernays. Bonjour Aurélie Moreau.
1: Bonjour Lionel Esparza. Je remarque que vous avez toujours votre voix de crooner.
0: Oui,
1: ça vous va bien. Hein,
0: mais c'est l'angine qui fait ça.
1: Ah bah, ça vous va vraiment
0: c'est
1: bien.
0: C'est pas tellement le caractère. C'est gentil, merci. Je ne vais pas laisser l'angine durer trop longtemps non plus. Si
1: vous le
0: voulez bien,
1: pas,
0: on va essayer.
1: Je ne vous souhaite pas, mais bon, à la radio, ça rend bien. Le légendaire quatuor Alban Berg dans Star du Classique dans quelques instants. Remettez-vous bien,
0: on va
1: Lionel.
0: Essayer.
1: À demain.
0: À demain.
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1: Bonjour à tous et merci d'être avec nous. Le premier violon du quatuor Alban Berg, Günther Pichler, nous a quittés récemment et je voulais lui rendre hommage grâce à cette émission. On se souvient que pendant plus de 40 ans, le quatuor Alban Berg a régné sur le monde du quatuor à cordes et Günther Pichler en était l'âme et le guide. Il avait commencé sa carrière musicale à 19 ans en devenant premier violon de l'orchestre philharmonique de Vienne et quelques années plus tard, en 1971, il fondait le quatuor Alban Berg. Günther Pichler restera l'unique premier violon du quatuor pendant ses 37 années d'activité, 37 années au cours desquelles le quatuor Alban Berg aura vécu avec Beethoven. Ils ont enregistré une première fois en studio l'intégrale de ses quatuors, puis une seconde fois des années plus tard en concert. Et on va commencer avec cette première intégrale qui est devenue une référence absolue.

C'était le premier mouvement du 7e quatuor en fa majeur, opus 59 de Beethoven, sachant que l'opus 59 correspond au fameux quatuor Razoumovsky, composé pour le comte Andrei Razoumovsky, qui était ambassadeur de Russie à Vienne. Et à l'instant, c'était la version du quatuor Alban Berg, extrait de leur première intégrale des quatuors de Beethoven, enregistrée en studio pour le label EMI entre 1978 et 1983. Et d'ailleurs, lorsque le label EMI a proposé aux Alban Berg d'enregistrer leur première intégrale des quatuors de Beethoven, les musiciens ont beaucoup hésité. Ils estimaient qu'ils n'étaient pas assez mûrs, et il faut malgré tout dire que le quatuor n'existait depuis même pas 10 ans à l'époque. Alors pour y voir un peu plus clair, ils ont demandé conseil à Norbert Breinin du quatuor Amadeus, et Norbert Breinin a répondu avec cette phrase magnifique: « Si vous attendez d'être suffisamment mûr, vous ne le ferez jamais ».

L'une des pages parmi les plus bouleversantes de toute l'histoire de la musique. Quel plaisir immense de partager avec vous cette cavatine. Cinquième mouvement du 13e quatuor de Beethoven, son opus 130 dans la version très digne du quatuor Alban Berg. Et c'était toujours extrait de leur première intégrale des quatuors de Beethoven. Et ce qui distinguait aussi le quatuor Alban Berg à ses débuts, c'est cette décision radicale de faire du quatuor à cordes leur activité principale. Je vous disais plutôt que Günther Pichler, premier violon du quatuor, avait été violon solo du Philharmonique de Vienne. C'est Herbert von Karajan en personne qui lui avait offert ce poste. Eh bien, malgré tout, il décide de le quitter. Ses collègues vont faire de même et c'est ainsi que le quatuor Alban Berg est devenu le premier grand quatuor viennois à se consacrer entièrement à cette aventure musicale.

Et à l'instant, on écoutait le quatrième mouvement du quatuor Deutsche 804 de Franz Schubert, le quatuor qu'on appelle Rosamond, pour une raison très simple. Schubert réutilise dans le deuxième mouvement de ce quatuor un thème tiré de sa musique de scène pour Rosamond, composée quelques mois plus tôt. Et nous écoutions toujours le quatuor Alban Berg dans un Schubert tendre et très élégant, ce qui est bien sûr le fruit d'un travail long et approfondi, puisque le quatuor Alban Berg va d'abord passer un an aux États-Unis, à Cincinnati, pour travailler avec les célèbres musiciens du quatuor Lassalle, ce qui va forger leur conscience musicale de manière décisive. Voilà ce qu'ils diront plus tard. De retour en Europe, ils vont donner leur premier concert à Vienne le 5 octobre 1971 avec un programme réunissant Haydn, Beethoven et Berg, le compositeur dont ils portent le nom après avoir obtenu l'autorisation de la veuve d'Alban Berg.

0: C'était le premier mouvement de la suite lyrique d'Alban Berg interprété « Ça ne s'invente pas » par le quatuor Alban Berg.
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0: Et assez rapidement, le quatuor Alban Berg va changer de visage. À quelques années d'intervalle, deux de ses membres fondateurs quittent l'ensemble. D'abord le second violon en 1978, puis trois ans plus tard, l'altiste Atto Beyerlé, qui souhaite se consacrer davantage à l'enseignement. Et fait assez rare, il est remplacé par un violoniste, Thomas Kakuska, qui avait toujours joué des deux instruments, du violon et de l'alto. Si vous savez jouer du violon, disait-il, vous pouvez jouer de l'alto avec quelques adaptations, bien sûr, mais il faudra malgré tout deux années à Thomas Kakuska pour oublier le jeu du violon. Et ensuite, la formation du quatuor Alban Berg va rester stable pendant près de 20 ans et on va malgré tout les entendre encore une fois avant ce grand chamboulement, car ils avaient déjà construit quelque chose de très solide. Je vous propose le premier mouvement du 17e quatuor de Mozart.

C'était le premier mouvement du quatuor Köchel 458 de Mozart, le fameux quatuor qu'on appelle la chasse à cause du thème initial qui évoque effectivement une scène de chasse. Et nous avons écouté la version du quatuor Alban Berg, un quatuor dont la perfection musicale n'avait évidemment rien de spontané ou même d'improvisé, car on sait que lorsqu'ils étaient en tournée, les musiciens répétaient chaque jour pendant 1h30 le programme de leur concert du soir, car comme le confiait encore Gunther Pichler, premier violon du quatuor Alban Berg, il y a toujours des détails à affiner par rapport à la veille, donc cela sonne mieux si l'on s'impose cette discipline, mais ce serait à coup sûr moins bon si l'on s'en dispensait.

C'était le quatrième mouvement du premier quatuor en do mineur de Johannes Brahms, magnifique partition composée en 1873 après de très longues années de travail et d'hésitation, puisque Brahms était d'une exigence terrible avec lui-même. Il aurait détruit de nombreux quatuors avant d'oser publier celui-ci. Et nous écoutions toujours la belle sonorité du quatuor Alban Berg. Et j'avais aussi envie de partager avec vous un disque qui me tient tout particulièrement à cœur. C'est une rencontre magnifique entre le quatuor Alban Berg et la pianiste Elisabeth Leonskaya. Il s'agit d'un concert enregistré au Concerthaus de Vienne en juin 1987. Et voici le final du quintet avec piano de Johannes Brahms.

0: Le final du quintet avec piano en fa mineur de Johannes Brahms, une œuvre immense, passionnée, tourmentée et qui trouvait ici des interprètes exceptionnels. Nous écoutions la pianiste Elisabeth Leonskaya et le quatuor Alban Berg.
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0: Le quatuor Alban Berg, qui est naturellement devenu l'un des grands défenseurs de la musique du XXe siècle. Leur maîtrise de ce répertoire impressionne jusqu'à Pierre Boulez lui-même, qui les invite à Paris dans son cycle intitulé « Passage du XXe siècle ». Il faut dire que les Berg, comme on dit, possédaient cette capacité à faire entendre toute la complexité de ces partitions modernes sans jamais perdre le chant et la sensualité du son surtout, comme en témoigne leur version du cinquième quatuor de Béla Bartok.

Allegro vivace final du cinquième quatuor de Béla Bartók, composé en 1934, à une période où Bartók pousse l'écriture du quatuor à cordes à un degré de sophistication extraordinaire, on l'a entendu. Et ce que nous écoutions à l'instant était extrait d'une intégrale des quatuors de Bartók, une intégrale qui a beaucoup compté dans le parcours du quatuor Alban Berg. Et malgré cette carrière internationale très intense, les Berg n'ont jamais cessé d'enseigner à la fois chez eux, à Vienne, mais aussi à la Haute École de Musique de Cologne, où ils avaient succédé au quatuor Amadeus. Et puis en 2005, le quatuor perd son altiste Thomas Kakuska, après des mois de lutte contre un cancer du pancréas, ce qui affecte énormément les musiciens qui vont malgré tout continuer à se produire jusqu'en 2008.

Allez, Grenon Tropo, c'était le premier mouvement du 10e quatuor en mi bémol majeur, opus 51 d'Antonin Dvorak, interprété par le quatuor Alban Berg, Günther Pichler et Gerhard Schulz au violon, Thomas Kakuska à l'alto et Valentin Erben au violoncelle. Et peut-être que personne n'a mieux parlé de ce qu'était ce quatuor que le pianiste Alfred Brendel, qui écrivait en novembre 2000, à l'occasion de leurs 30 ans de carrière, il écrivait « Je ne m'explique pas comment quatre personnes parviennent à s'entendre ainsi depuis plus de 30 ans, et je ne parle pas de l'extraordinaire qualité de leur jeu et de leur prodigieuse énergie. Fasse le ciel que le quatuor Alban Berg continue de réaliser l'impossible. »

Troisième mouvement du quintet avec clarinette opus 115 de Brahms par Sabine Meyer à la clarinette et le quatuor Alban Berg. Et on va revenir à Beethoven pour terminer cette émission consacrée au quatuor Alban Berg et aussi à son premier violon, Günther Pichler, qui nous a quittés le 24 avril dernier. Il aura été le pilier de cet ensemble, un pilier musical bien sûr, mais aussi humain, car on ne connaît pas chez les Alban Berg, on ne connaît pas ces grandes brouilles qui ont souvent marqué l'histoire de tant de quatuors à cordes, au point que certains ensembles finissent par voyager séparément ou même par manger chacun de leur côté. Rien de tout ça chez les Berg. Une seule ambition, comme le disait très bien Günther Pichler, construire des interprétations dont on puisse dire qu'elles ont de l'esprit et du cœur.

0: Le final du 8e quatuor de Beethoven, quatuor qui appartient lui aussi à l'opus 59, dédié au contre Azumovsky, interprété pour nous par le quatuor Alban Berg. Je vous remercie d'avoir passé ce moment avec nous. Vous pouvez retrouver cette émission grâce au site de France Musique et aussi grâce à l'application Radio France. Et je remercie toute l'équipe qui était avec moi, Thomas Guinegagne et Cécile Bonnet-Descloustre.
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0: Et moi, je vous donne rendez-vous demain à 16h30 et je vous souhaite une bonne soirée qui commence avec Banzai. Bonsoir, Nathalie Piollet.
6: Bonsoir, Aurélie. Bonne soirée à vous aussi.
0: Merci.
6: Nous, on va s'occuper de...
0: De quoi donc ?
6: Déguster différents liquides avec modération, si vous voyez ce que je veux dire.
0: D'accord, très bien. Mais bonne dégustation, comme on dit. Hein.
6: Merci.
0: Ou comme on dit pas, d'ailleurs.
6: Bah, demain.
0: À demain.
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6: Bonsoir à tous et à toutes, bienvenue dans Banzai. Ce soir, notre ennemi est rose et il a des bulles.

Ce morceau, il s'appelle Pink Champagne et je n'ai même pas besoin de vous préciser, attention, l'alcool se boit avec modération. Pourquoi ? Parce que ce morceau s'en charge tout seul. Il diffuse cet exact message. Ce morceau, c'est un single de Joe Liggins, un pianiste et chanteur qui démarre en Californie dans les années 40, qui monte à Los Angeles son groupe, les Honey Drippers, le groupe avec lequel il va enregistrer tout un tas de succès dans les années 40-50, un groupe dans lequel on trouve Little Willie Jackson, notamment au saxophone. Ce morceau-là, ce Pink Champagne, il date de 1950 et c'est en effet un morceau anti-alcool, en tout cas anti-champagne. Pourquoi ? Parce que le champagne, dans ce titre, il est responsable de tous les malheurs de notre narrateur. C'est à cause du champagne qu'il perd son amoureuse, c'est à cause du champagne qu'il se sent triste, qu'il se sent blue, c'est à cause du champagne qui sent son cœur se fendre en deux. Voilà, en substance, les propos de ce Pink Champagne. Il y a plusieurs chansons à boire comme ça dans le jazz qui parlent du revers de la médaille, qui dénoncent les conséquences de l'alcool sur la vie amoureuse notamment. Je pense à One Mint Julep, qui est sans doute le cocktail le plus célèbre de l'histoire du jazz, avec du sucre, de la menthe et du whisky. One Mint Julep, c'est un morceau écrit par Ruddy Tombs, qui d'ailleurs a également composé One Scotch, One Bourbon, One Beer. Voilà, les chansons à boire, ça lui connaît. Mais celle-ci n'est pas si dépourvue de morale, puisqu'elle parle d'un homme dont la vie bascule à cause d'un malheureux verre de trop. Voilà, maintenant que je vous ai bien raconté les paroles de One Mint Julep, on va pouvoir la savourer en version instrumentale avec Freddie Hubbard à la trompette au tout début des années 60, à ses côtés Tina Brooks au sax ténor, McCoy Tyner au piano. C'est un extrait de l'album Open Sesame paru chez Blue Note. One Mint Julep.

C'est Banzaï sur France Musique. Il y a quelques minutes, on évoquait les pouvoirs destructeurs du champagne. Et là, je vous propose un morceau composé autour, inspiré en tout cas, du champagne, proposition artistique, signé Léon Fall. C'est un saxophoniste franco-suisse qui s'est rapproché il y a quelques années du viticulteur Stéphane Regnault. Ils se sont lancés tous les deux dans de grandes discussions passionnées. Et Stéphane Regnault a demandé aux musiciens d'illustrer 4 de ses cuvées par de la musique, des morceaux qui ont été enregistrés au studio La Frette. Stéphane a raconté ce que lui inspiraient ses vins, ses boissons, leurs atouts, leurs particularités, ce qui les rend uniques. Et Léon Fall explique qu'en l'écoutant, il a entendu de la musique et il s'est créé en lui une sorte d'univers musical. Voilà, je cite ses propos. Le résultat, c'est cette EP qui sortait en 2024 chez Heavenly Sweet. L'album s'appelle No Pain, No Champagne et on y retrouve les musiciens habituels de Léon Fall, Zachary Xic à la trompette, Gauthier Toux, le claviériste, Arthur Allard à la batterie et Rémi Boussière à la contrebasse. Et vous avez entendu sur ce morceau un MC qui tient le micro, c'est Wolfgang Valbrun qui prend la lumière dans le vent, dans ce Life in a Wind. Allez, d'autres petites bulles pour vos oreilles. On va filer en Suède. Retrouver le pianiste Jakob Karlsson avec son trio à ses côtés, Hans Andersson à la basse et Robert Mehmet Ikis à la batterie. Ils étaient signés chez ACT ensemble il y a une bonne dizaine d'années, en 2014, et on les écoute dans ce Bubbles.

Des bulles qui volent haut dans le ciel et qui se transforment en notes de musique. C'était Still in the Woods, le quartet allemand monté il y a plus de 10 ans, en 2015, avec 4 étudiants en musique. Anna Haus, qu'on entend au chant, Robert Weinroder au piano et clavier, Raphaël Sider à la basse et Jacob Egner à la batterie. Still in the Woods, qui sortait un premier disque en 2018, ce Rootless Tree, l'arbre sans racines, avec le morceau Bubble à l'intérieur, un disque qu'on peut retrouver sur le label Neuklang, label allemand qui compte aussi dans son catalogue plusieurs disques signés par The Focus Year Band. Pour vous expliquer un petit peu ce que c'est que ce groupe, The Focus Year Band, c'est une formation, le Focus Year, destinée aux musiciens et musiciennes de jazz, qui a été inventée par le guitariste Wolfgang Mutspiel, inspiré par le Monk Institute ou la Berklee de Boston. C'est un programme d'un an avec une dizaine de musiciens qui, après sélection, obtiennent une bourse. Ils forment un ensemble, ils travaillent, ils étudient ensemble pendant un an et à la fin de l'année, ils enregistrent un disque avant de laisser la place à la promotion suivante. On va se plonger dans la promotion 2018, la première promotion du programme Focus Year, avec ce disque After This, enregistré donc par le Focus Year Band de cette année, 2018. Au casting, notamment, on retrouve Yumi Ito au chant, l'Argentin Sergio Wagner à la trompette, l'Espagnol Enrique Oliver au saxophone, le Français Paco Andreo au trombone, le Polonais Simone Mika à la guitare. C'est pour vous montrer qu'il y a un petit peu toutes les nationalités qui sont représentées dans les promotions, la première promotion de cette formation. Le directeur aussi est présent sur l'enregistrement, Wolfgang Mutspiel. On va les écouter ensemble dans cette longue piste aventureuse, lyrique, tellement accrocheuse qu'elle a donné son titre à l'album After This, Focus Year Band dans Banzai.

Dans Banzai, c'était le guitariste américain Mark Ribot, grande figure de la guitare new-yorkaise depuis des dizaines d'années, copain de John Zorn, copain de Tom Waits, qui pilote aussi une carrière sous son nom assez époustouflante. Il passait il y a quelques semaines, Mark Ribot, par le studio 104 de la Maison de la Radio et de la Musique dans le cadre d'une session jazz sur le vif. Il était sur scène avec son quartet, le Hurry Red Telephone Quartet, un quartet très très free, et cette aventure rugissante, haletante, elle se réécoute bien sûr dans Jazz Club, sur le site de France Musique ou l'application Radio France. On l'entendait, nous, dans un autre de ces projets absolument pas free, ce qui témoigne de l'éclectisme et de l'ouverture de ce musicien qui regarde toujours devant, qui n'a qu'une seule envie, se réinventer et continuer à créer, à explorer. Ce projet-là, c'était Los Cubanos Postizos, les faux Cubains, ce groupe trempé dans Cuba et dans le son montuno traditionnel. Mark Ribot le monte à la fin des années 90, il continue d'exister hein, ce groupe, il y a encore des projets aujourd'hui et leur premier disque, bah, c'était ce Prosthetic Cubans, premier album des Cubanos Postizos qui sort en 98 avec à l'intérieur ce Aurora en Pekín, un thème du guitariste cubain Alfredo Bologna. Il y a plein de reprises hein, dans cet album des Cubanos Postizos. Il y a des classiques du répertoire cubain des années 30-40, des reprises aussi d'Arsenio Rodriguez, grande figure du son cubano. Le voilà, Arsenio Rodriguez, dans un thème qui n'est pas de lui, même si c'était un très grand compositeur, un thème du pianiste cubain Lili Martinez, qu'Arsenio va enregistrer à La Havane en 1948 et qui est repris d'ailleurs aussi dans cet album de Mark Ribot. C'est un son montuno et il s'appelle ce morceau « No me llores más », ne me pleure plus, ça y est, ça suffit, c'est fini.

0: label Jazz Eleven. Bienvenue, Giovanni Mirabassi.
1: Merci, bonsoir.
0: Rien n'a changé en 25 ans ?
1: Si, je vieillis, mais je suis tout aussi révolté que quand j'étais plus jeune.

0: Giovanni Mirabassi, l'album Più Avanti, et nous venons de franchir non pas le Rubicon, mais bien l'Ebre avec El Paso del Ebro, ce premier titre, donc ce traditionnel, qui est issu de cet album Più Avanti, c'est un piano solo signé Giovanni Mirabassi chez Jazz Eleven, que vous aviez déjà enregistré il y a 25 ans. Alors vous qui fourmillez d'idées, je me dis, mais pourquoi il a réenregistré ?
1: Eh ben voilà. Je vais réenregistrer parce que... Alors, d'abord, j'ai fait, comme disent les jeunes, une Taylor Swift.
0: Ah, c'est-à-dire ?
1: C'est-à-dire que j'étais inspiré par cette jeune femme qui a réenregistré ses chansons pour les soustraire au pouvoir de son ancienne maison de disques. C'est passionnant. Après, en réalité, je l'ai fait parce qu'on me l'a demandé. Mais on me l'a demandé pendant 25 ans, donc... Et ce qui est beau... C'est ça, c'est que l'année dernière, j'ai pas mal tourné autour du monde. Je suis allé notamment, j'allais en Argentine, au Japon, enfin voilà, des trucs un peu lointains, les pianistes. Mmh.

0: fait cette vie-là. Et à chaque fois, on me demandait « Mais pourquoi vous n'avez pas joué tel morceau d'Avanti ?» Alors qu'Avanti a disparu des bacs en 2005.
1: Alors la question justement, c'est est-ce que entre 2005, pendant ces 20 dernières années, vous avez rejoué ces morceaux, vous les avez réécoutés ou... Vous avez mis un peu de côté.
0: On me les a beaucoup demandé, notamment bon certains qui sont plus ou moins les tubes de l'autre, par exemple le chant des partisans, qui en plus bon, il y a toujours une bonne raison pour jouer le chant des partisans quand on se le dise. Mais voilà, et du coup je suis arrivé et moi comme en plus ce disque-là, enfin l'ancien Avanti, ça reste quand même un disque qui a certainement fait ma carrière, mais il a aussi créé chez moi un énorme traumatisme comme souvent.
1: Un gros succès à l'époque.
0: Oui. Ça a marché très fort. Ça m'a valu aussi des trucs pas très cool. Parce que c'est normal. Parce que la réussite.
1: Le revers du succès.
0: Ouais, la réussite est toujours un peu. Enfin, suscite une certaine méfiance. Surtout dans notre milieu à nous. Faut bien dire ce qui est. Puis le sujet était particulier. Du coup, voilà, des gens peut-être plus proches de 68 que nous ne le sommes aujourd'hui dans les tuyaux n'ont pas forcément apprécier qu'un jeune homme de 30 ans puisse s'approprier des trucs qui étaient censés être les leurs. Enfin bon, on va pas trop épiloguer. Néanmoins, bah ça m'a valu quelques coups assez violents. Pendant 2 ans, j'ai pas joué une note parce que j'ai commencé à tourner avec ce répertoire des années après. En dépit du fait que j'étais sur toutes les radios, j'étais le héros national, mais je jouais pas. C'était quelqu'un d'autre qui avait toutes les dates en festival et compagnie. Donc moi j'allais faire mes heures en faisant du piano bar rue Dauphine. Voilà. Et du coup voilà, j'étais pas mal traumatisé par cette espèce de gros succès auquel je n'étais pas vraiment préparé, mais personne ne l'était en fait. Quand on a fait Avanti, nous on voulait faire un disque pour collectionneur, on avait fait une belle pochette et tout. Et on pensait en vendre 500. Et puis la veille de la sortie, il y en avait déjà 7000 précommandes. Et ça a fait beaucoup plus. Et puis en plus, le vrai succès de ce disque a eu lieu une année après, lorsque le lendemain de mes victoires du jazz, Le Pen est passé au deuxième tour. Et du coup, le lundi matin, mon disque était sur toutes les playlists.
1: D'accord, ok.
0: Donc ça en fait des traumatismes.
1: Ça fait des traumatismes, mais du coup, il a fallu digérer ça et vous avez voulu vous réapproprier ce répertoire. Parce que moi, je me disais, en travaillant finalement depuis 25 ans, il aurait aussi pu choisir d'autres titres. Il y a eu des événements depuis. Là, c'est exactement la même setlist, exactement les mêmes morceaux. Alors, mais évidemment, pas joué de la même façon parce qu'entre temps, il y a 25 ans de piano en plus.
0: Et de piano solo.
1: Et de piano solo.
0: Et puis surtout, voilà, j'ai fait une Taylor Swift, et puis il y a eu Taylor Swift, donc, qui est quand même magnifique, et il y a eu aussi Océane Forge, qui est la chargée de production de Jazz Eleven, qui m'a dit, alors que je rentrais encore une fois de tournée, où on m'avait encore demandé avant-hier, j'ai dit, mais c'est bon, quoi, ça fait 20 ans que ces trucs, qui m'a dit, pourquoi tu ne réenregistres pas avant-hier? Et là, tout à coup, je me suis dit, mais au fait, il faut que je le fasse. D'abord, il faut que je le fasse parce qu'il est temps que je le fasse. Parce que tout de même, la situation politique, on va dire, pas politique, la situation du monde en général.
1: Allons-y.
0: Ça fait envie. On a envie de revenir à un certain discours, hein. D'autant que moi, j'ai toujours eu ce discours-là. C'est vrai que si, et ça je l'aurais dit, si j'ai un reproche à faire à ma génération, c'est qu'on n'a pas été très engagés.
1: Juste post-68, on va dire.
0: Ouais, je me suis senti... né juste post-68. Né en 70.
1: C'est ça.
0: Je me suis toujours senti un peu seul dans une certaine optique, on va dire. Et puis, du coup, j'avais envie de réitérer une certaine idée, parce que... Bon, voilà. Ça me ressemble beaucoup. Et puis, je voulais, du coup, que cette musique soit dans mon label...
1: Jazz
0: qui est un label plutôt humaniste et idéaliste, voilà. Et puis, je me suis rendu compte que les gens me le demandent tellement qu'il y a un moment, il faut écouter le public.
1: Et du coup, et finalement, dans les mêmes conditions,
0: j'ai bouclé la boucle.
1: Même studio, même piano, ou
0: alors,
1: il y a des choses qui ont évolué,
0: j'étais
1: j'imagine.
0: Parti pour faire ça, puis je me suis dit, mais non, mais pourquoi, puisque j'ai été traumatisé une première fois, c'est pas la peine de retourner chez les mêmes. Et du coup, j'ai dit, à un moment donné, j'avais commencé comme ça. Et puis, je me suis dit, au fait, non. Et du coup, j'ai pris une très jeune graphiste. Je suis allé dans un studio où j'aime vraiment le piano et de copains, où on est content d'y aller parce que du coup, on soutient une cause. Leur instrument est magnifique. Sur un coup de tête, j'ai enregistré au plein mois d'août et bam.
1: Eh bien voilà, Giovanni Mirabassi nous apprend qu'au lieu de faire 25 ans de psychanalyse, il faut réenregistrer son album.
0: Exactement.
1: Exactement. Et puis, un album où il n'y avait que des reprises avec une composition, votre rébellion permanente.

0: la renaissance Giovanni Mirabassi ou la résurrection Giovanni Mirabassi, puisque c'est un répertoire qui a été enregistré il y a 25 ans, ça s'appelait Avanti, maintenant ça s'appelle Più Avanti, c'est un album partenariat France Musique, et là c'était My Permanent Rebellion, votre rébellion permanente Giovanni, qui était une improvisation il y a 25 ans, là c'est aussi une improvisation.
1: Alors il y a 25 ans ça s'appelait My Revolution.
0: Ouais.
1: Et c'était une improvisation, et cette fois-ci, c'est une autre improvisation, et ça s'appelle My Permanent Rebellion, puisque de toute façon, la révolution ne peut être que permanente.
0: Ben oui.
1: Par définition.
0: Allons-y, on est prêt, on va faire la révolution ce soir. Alors justement, vous parliez tout à l'heure des conditions, on commençait à évoquer les conditions d'enregistrement, vous disiez que c'était des amis qui avaient une cause. Le studio, on peut le citer, et la particularité de ce studio justement.
1: Le studio Malambo, qui se trouve, j'ai jamais compris si c'est à Bois-Colombes ou à Nières, mais c'est l'un des deux.
0: La région parisienne.
1: Oui, oui.
0: Avec un très beau Steinway.
1: Et il y a un magnifique Steinway D, série 0. Ce sont des amis qui, sur un coup de tête, ont racheté une école primaire désaffectée. Ils en ont fait un espace culturel et dedans, il y a un studio d'enregistrement. Et c'est des gens formidables. Ce sont des amis depuis 30 ans qui sont toujours aussi amis qu'ils ne l'étaient avant. Et ils continuent à faire de la musique. C'est un flûtiste argentin. Enfin, c'est formidable. En réalité, c'est formidable. Et puis, si vous voulez faire du solo ou du duo, parce qu'il n'y a pas de cabine
0: batterie. C'est des petites structures.
1: C'est une petite, pour des petites formations, acoustique. Pour du classique, c'est vraiment un très bel instrument. Donc, j'ai été très heureux d'aller chez eux.
0: Alors, vous n'êtes pas venu avec 10 CD pour faire gagner aux auditrices, auditeurs, mais soyez tranquille, on va bien faire gagner quand même les CD, puisqu'il y a eu un gros succès il y a 25 ans pour Avanti. Et là, l'album est sorti il y a une dizaine de jours, il est déjà en rupture de stock.
1: Il a été la veille de la sortie, puisque la FNAC a fait une commande auquel on ne s'attendait pas du tout.
0: Ça, en 2026, c'est révolutionnaire.
1: C'est, ouais.
0: Être en rupture de stock, déjà, de CD. Alors, les CD, ils arriveront la semaine prochaine. Donc, chers auditrices, chers auditeurs, on va poser la question. Vous allez pouvoir gagner le CD et vous le recevrez peut-être. Vous n'attendrez pas 25 ans, je vous rassure. La question, elle est maintenant. En quelle année Giovanni Mirabassi est-il arrivé à Paris? Est-ce que c'est petit A, 1992, petit B, 1998, ou petit C, 2001, 92, 98 ou 2001? Onglet Contacter l'émission de la page Au cœur du jazz sur le site francemusique.fr. Bonne chance à toutes et tous. Giovanni, comme à tous les invités, je vous ai demandé un titre et vous avez choisi, non pas un pianiste, mais vous avez choisi un saxophoniste.
1: Oui, j'ai choisi Michael Brecker.
0: On est en 1987, The Cost of Living, avec, alors là, quelle section? Jack DeJohnette à la batterie, Charlie Haddon à la contrebasse, Pat Metheny aux guitares, Kenny Kirkland au piano et Michael Brecker au saxophone ténor.

0: Quel son de saxophone!
1: Et quel phrasé!
0: Le son de Michael Brecker avec Gianluigi Mirabassi, c'est votre choix, ce son, ce phrasé. Certes, on entend peut-être un peu les années 80, mais quand même, ça chante.
1: Il y avait du bon dans les années 80, notamment ces mecs-là. Et finalement, enfin, se disent que, justement, enfin, il y a Charlie Haden, qui est tout de même l'un de mes idoles révolutionnaires de toujours.
0: Ah bah oui, lui aussi, il a fait un album sur le sujet.
1: Il n'en a fait pas un particulièrement connu, mais Jack DeJohnette.
0: Qui lui a au moins révolutionné la batterie.
1: Ce sont des gens qui ont beaucoup changé le monde. Et ma vie, parce que moi j'étais môme, moi, quand j'ai acheté ce disque j'avais 16 ans.
0: Et donc ce titre-là en particulier, ou cet album-là en particulier, c'était pas un hasard, c'est une sorte de madeleine pour vous?
1: Tout à fait. Alors moi je suis fasciné par le phrasé, je suis fasciné par les mélodies, et j'ai mes musiciens fétiches, certainement Michael Brecker en fait partie. Il a, pour cette capacité qu'il a de faire des phrases incroyables, il a un son de dingue, il a un placement rythmique incroyable, c'est fou. Alors que bon, il a cette espèce d'image de l'époque des années 80 où parce qu'il faisait un peu de tout, aussi bien il jouait avec Paul Simon, faisait du funk, etc. Ouais. Mais en réalité, quand on regarde bien, il est surtout sur la majorité des disques très importants de cette époque, il est dedans, quoi.
0: Michael Brecker, c'était le choix de Giovanni Mirabassi. Giovanni Mirabassi, vous serez en concert, mais c'est déjà complet. Voilà, c'est comme les albums, c'est le 11 juin prochain pour présenter ce Pio Inventi en piano solo. C'est au Bal Blomet, sur Rive Gauche, 15e arrondissement à Paris. Donc bah, on attend évidemment d'autres dates à venir.
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0: Et des dates, nous en avons, puisque nous avons aussi des invitations pour vous, chères auditrices, chers auditeurs. Ce samedi 16 mai au festival Pianopolis, c'est à Angers. C'est un festival qui est en partenariat aussi avec France Musique. Une rencontre entre deux pianistes, Baptiste Trottignon et Thomas Enko. Nous avons des invitations. Onglet contacter l'émission de la page Au cœur du jazz sur le site francemusique.fr. Thomas Enko, on l'écoute tout de suite sur une sortie assez récente, c'était en 2026. Thank you.

0: Thomas & Co en concert avec Baptiste Strotignon. Ce sera ce samedi 16 mai à Angers dans le cadre du festival Pianopolis, partenariat France Musique. Et nous avons des invitations pour vous. Si vous êtes dans la région angevine ce samedi, onglet contactez l'émission de la page au cœur du jazz, francemusique.fr. Nous sommes toujours avec Giovanni Mirabassi. Il est 19h28 sur France Musique. Si vous nous rejoignez, soyez les bienvenus pour cet album qui est donc un album partenariat France Musique qui s'intitule Più Avanti. Et tiens, on va écouter le morceau le plus court, mais je suis persuadé que tout le monde va le reconnaître. Ah, ça ira, ah, ça ira. Voilà, la révolution est en marche avec Giovanni Mirabassi. Alors, il y a 25 ans, si vous aviez fait une improvisation de un peu plus de 2 minutes sur ce titre-là. Et puis là, vous vous êtes dit 9 secondes, tout est dit ?
1: Bah, je l'ai décapité.
0: Ben voilà, en 9 secondes, tout était dit, effectivement. Un autre pianiste, je vais vous proposer d'autres pianistes que vous connaissez peut-être, le pianiste guadeloupéen Jonathan Jurion, qui dévoile un nouvel album, Green Wagon. Alors, quand je dis qu'il est nouveau, c'est pas exactement ça. Il n'a pas attendu 25 ans, lui, mais il a quand même attendu 14 ans pour le sortir, puisque c'est un album qui a été enregistré en 2012, qui est sorti la semaine dernière chez Samana Productions. Il est en trio, Jonathan Jurion, au piano, avec Arnaud Dolmen à la batterie et Damien Nueva à la contrebasse.

a derrière, il y a une bonne ambiance dans ce trio des influences caribéennes, afro-cubaines et du jazz new-yorkais contemporain. Un album qui a été enregistré en 2012, mais qui vient à l'instant de sortir. C'est l'album du pianiste Jonathan Jurion avec Gwyn Vagon. Un deuxième album, c'est un solo Giovanni Mirabassi. Peut-être que vous connaissez cette pianiste Yvonne Rogers, qui est une toute nouvelle pianiste, qui est originaire de la campagne du Maine, au nord des États-Unis, qui aujourd'hui vit à Brooklyn et qui a sorti cet album chez Pyroclastic Record, c'est le label de Chris Davis, qui l'a justement poussé, après avoir vu ses vidéos sur internet, à faire un album qu'elle a intitulé The Button Jar. C'est le bocal à boutons, puisque ça rappelle justement cette réserve d'objets banals mais multicolores qu'avait sa mère dans ce petit bocal, et il fallait savoir coudre correctement.

Un premier album en solo pour la pianiste-compositrice Yvonne Rogers. Biggie Childs, lui, c'est pas son premier album. Mais par contre, tout comme vous, Giovanni Mirabassi, qui avait enregistré 25 ans plus tard, lui, il avait fait son premier enregistrement en trio il y a 25 ans. Là, il a monté un nouveau trio, Biggie Childs, il est au piano évidemment, avec à la basse Matt Penman, à la batterie c'est Harry Hoenig. L'album Triumvirate, qui vient de sortir chez McAvenue Records. Pourquoi Triumvirate? Parce que ça renvoie à l'époque de la Rome antique, un terme qui désignait un groupe de trois personnes qui détenaient toutes le même pouvoir et les mêmes responsabilités. D'où l'idée de ce trio, justement, où il y a une interplay, qui est un échange qui se fait assez facilement entre les trois musiciens. Childs est allé puiser, essentiellement, dans son répertoire. Il remonte même jusqu'à certains de ses tout premiers enregistrements. Like Fiber, Like Sun.

0: Tel père, tel fils, c'est Billy Childs, l'album Triumvirate avec son nouveau trio, Matt Panman à la basse et à la batterie, Harry Hoenig. Il est temps, à 19h et presque 51 minutes, pardon, sur France Musique, de dévoiler la solution du CD. Auparavant, les gagnants pour Angers, Pianopolis, samedi 16 mai. Les places sont pour Roland De Guy, Isabelle Doucet et Claire Kerkosian. Et puis, en quelle année, Giovanni, êtes-vous arrivé à Paris? 92, 98 ou 2001?
1: Oh, 1992.
0: 92, vous êtes arrivé de votre Italie. Vous êtes exilé.
1: En train de nuit.
0: Vous êtes exilé à Paris. C'était pour la musique ou c'était aussi votre contexte révolutionnaire?
1: Oh, c'était tout. Je voulais me. Alors déjà, il y avait Berlusconi qui pointait à l'horizon. Je me suis dit, mec, je crois que ce sera sans moi, ma famille. C'était pas génial. Et c'est un euphémisme. Honnêtement, j'avais 21 ans. J'étais avec une très jolie Allemande qui voulait vivre à Paris.
0: Donc, Paris nouvelle même, ville, aventure.
1: Paris est une plaque tournante du jazz depuis toujours. Je me suis dit, allez, tu sais quoi, je me barre.
0: 98, j'avais pas choisi la date complètement au hasard, parce que c'est votre premier album en trio, Architecture.
1: Oui, tout à fait.
0: Et 2001, c'était justement la première mouture de
1: Avanti.
0: De Avanti. Et là,

0: vous êtes aujourd'hui notre invité pour cette deuxième mouture, 25 ans plus tard, pour Piu Avanti. On gagnait un album, donc parce qu'ils ont répondu la bonne réponse, la réponse A, Merlin Casal de Paris, Paul Orbi de Avignon, Géraldine de Fuentes, Moniac Saint-Simeux, François Varlope, c'est à Montélégé, en Seine-Maritime, à Bois-Guillaume, c'est Agnès Rimbert, dans les Alpes-Maritimes, Fadela de Roche, Anaïs Bataille dans le Doubs à Miseré-Salines, Elisabeth de Stéphan au Bousset, Richard Strogos de Metz et Diego Pérez des Acres de Paris.
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0: Le standard de la semaine, je suis pas allé chercher très loin, Giovanni, le standard de la semaine, je l'ai cherché dans cet album parce qu'il y avait suffisamment de thèmes. Encore fallait-il qu'ils soient tous ces thèmes-là, qui sont des chansons populaires, des thèmes révolutionnaires. Ils n'ont pas forcément tous été repris en jazz ou pas forcément sur des versions différentes. Il y a des thèmes qui sont très connus et puis il y en a qui ne le sont pas du tout dans votre album.
2: Il y en a qui le sont moins, après ça dépend où. Par exemple, Addio Lugano Bella, tous les Italiens connaissent. Bella Ciao a eu ce sonneur de gloire grâce à cette série télé qui en a tout de même bien détourné le sens.
0: Et puis même, ça se chante facilement.
2: Facilement, c'est vrai.
0: Le temps des cerises, c'est pareil, c'est populaire. Celui qu'on a entendu en démission, c'est populaire. Il y a Astatien Play. Et puis, il y a des chansons, notamment la chanson de Léo Ferré, qui l'est peut-être un peu moins ou qui est un peu disparu de la circulation.
2: Je chante pour passer le temps, oui. Ferré Aragon. Alors ça, bon, moi, j'ai une double vie, en fait. J'ai fait énormément de chansons dans ma vie. De celle-là. Celle avec beaucoup de paroles. Et c'est vrai que c'est l'une de mes chansons françaises préférées. De toute façon, Aragon d'Imé, c'est mes chouchous.
0: Et une autre chanson française, sans doute parmi les préférées, et là aussi d'un auteur, c'est donc mon standard de la semaine, c'est votre version du Déserteur de Boris Vian.

0: jusqu'au bout, j'allais dire jusqu'au bout du souffle, mais en tout cas jusqu'au bout de la note, ce déserteur de Boris Vian, ici repris par Giovanni Mirabassi dans l'album Più Avanti. Nous allons terminer cette émission, Giovanni, avec un titre, vous venez de nous dire, qui est très connu des Italiens, Addio Lugano Bella. C'est oui. Quoi ce titre, cette histoire?
1: C'est l'histoire de, c'est une histoire d'anarchistes qui ont été, se sont cachés à Lugano et qui ont été virés de Lugano. Et il y avait Bakounine et compagnie. Mm-hmm. Et du coup, bah, quelqu'un a écrit une chanson qui dit au revoir Lugano.
0: Addio Lugano Bella.
1: Voilà.
0: Giovanni Mirabassi.

0: cœur du jazz, c'est terminé pour aujourd'hui. Merci Giovanni Mirabassi.
1: Le plaisir était pour moi.
0: Merci à vous toutes et tous pour votre écoute. 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L'émission du soir a été conçue avec le concours d'Emmanuel Lacaze, Victor Jarnot, Gérard Chan et Stéphane Poitvin. On se donne rendez-vous demain. Et demain, surprise. J'ai oublié ce qu'on... Ah non, demain, oui. C'est la vibraphoniste Ivy Philippou avec le contrebassiste Robert Locaccio. À demain.
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0: France Musique, il est 20h et nous retrouvons pour le concert du soir Clément Rochefort. Bonsoir Clément.
4: Bonsoir Nicolas.
0: Et là, c'est la passion ce soir. Oui, la passion c'est absolue.
4: Pas passion totale. Mais Nicolas, vous serez là demain au moins.
0: Ah ben oui, bien sûr.
4: Non,
0: ah ben
4: je me moque de vous. Non, mais en plus, c'est pas gentil.
0: Bien sûr.
4: Parce que moi aussi, ça m'arrive d'oublier. C'est le problème de la radio. Parfois, on oublie ce qu'on a fait il y a une heure.
0: Exactement.
4: Parce qu'on change de sujet tous les jours et ça va très vite.
0: Bah, une émission chasse l'autre, en vérité. C'est ça.
4: Bon, je sais en tout cas qu'on vous retrouve demain soir. Et c'est le principal,
0: c'est
4: Nicolas.
0: Ça. Couchez-vous pas trop tard.
4: Non, vous non plus. Passez une bonne soirée. À demain.
0: Merci Clément. À demain.
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4: Bonsoir et bienvenue au concert. Ce soir, nous allons au Théâtre des Champs-Élysées à Paris pour écouter une des grandes œuvres de la Semaine Sainte, La Passion selon Saint Jean de Jean-Sébastien Bach, interprétée par le jeune ensemble Il Caravaggio de la claveciniste Camille Delaforge, le chœur Accentus et un plateau vocal assez séduisant, la soprano Marilys, la contralto Marie-Nicole Lemieux, le ténor Cyril Dubois et les barytons basses Guillaume Worms et Mathieu Gourlet. Camille Delaforge a fondé Il Caravaggio en 2017. C'est un ensemble spécialisé dans l'interprétation des répertoires lyriques, baroques et classiques, avec une approche musicale qui se veut très contrastée, très dramatique, comme l'était la peinture du maître italien homonyme, Il Caravaggio, le Caravage. On vous avait parlé déjà de l'ensemble l'année dernière à l'occasion de la publication du Devoir du Premier Commandement. C'était le tout premier oratorio composé par un jeune Mozart de 11 ans seulement. Alors ce soir, c'est au contraire un chef-d'œuvre de pleine maturité que l'ensemble nous propose avec cette passion de Bach. Imaginez l'église Saint-Nicolas ou l'église Saint-Thomas de Leipzig, dont Bach était le cantor. Nous sommes à la fin du carême, en pleine semaine sainte, le soir du Vendredi Saint, jour liturgique du récit de la Passion, c'est-à-dire le récit de la crucifixion du Christ jusqu'à sa mise au tombeau, avant sa résurrection le jour de Pâques. À l'époque de Bach, chaque Vendredi Saint, une grande cérémonie démarrait en début d'après-midi, au cours de laquelle on donnait un oratorio de la Passion. Oratorio séparé en deux parties, entre lesquelles se faisait une grande prédication qui durait une bonne heure. Chacune des deux parties était encadrée par le chant du choral par l'assemblée, puis venait un motet, une oraison et un autre choral. La cérémonie atteignait au total pas loin de 5 heures, mais c'est ça aussi, c'est une forme de cérémonie à l'image de la pénitence qui est celle du fidèle au moment de célébrer la mort du Christ. Alors normalement, on ne faisait pas d'opéra pendant le carême, mais voilà que le 7 avril 1724, Bach propose aux fidèles ce qui est véritablement un opéra, mais un opéra sacré évidemment, où il traite avec la plus grande théâtralité le récit des souffrances de la mort du Christ, notamment à travers les récits de l'évangéliste extrêmement vigoureux. Tous les personnages de l'évangile sont présents, Jésus, Ponce Pilate, l'apôtre Pierre et son reniement, la servante, les gardes qui accompagnent le traître Judas, la foule du peuple, les grands prêtres et tous les juifs. Et Bach utilise tous les moyens musicaux à sa disposition à travers une alternance d'airs qui viennent commenter le récit. des chorales, grâce auxquelles Bach faisait parler les fidèles eux-mêmes, d'une certaine manière, même si on sait que les fidèles ne chantaient pas ces chorales, c'est des chorales harmonisées beaucoup trop complexes, qui étaient réservées aux musiciens professionnels. Bach suit vraiment le texte à la lettre, il réserve à chaque verset, presque à chaque mot, un traitement individuel, musical, et je ne vous parle pas de l'architecture interne à l'œuvre, avec ses figures de croix et autres codes kabbalistiques et symboliques, tendus sous la surface par cette immense croix croyant qu'était le compositeur. Je vous propose d'entendre tout de suite la première partie de cette Passion selon saint Jean, c'est-à-dire l'arrestation de Jésus. Nous sommes dans le jardin de Gethsémani, une faction menée par Judas y arrête Jésus et le présente au grand prêtre pour un interrogatoire chez Anne et Caïphe. Les apôtres Jean et Pierre observent l'interrogatoire. Pierre est reconnu, mais nie être un disciple de Jésus, ce que Jésus avait prédit en disant à Pierre qu'il l'aurait renié trois fois avant que le coq chante le lendemain matin. C'est la fameuse scène du reniement de Saint-Pierre qui se termine par un Pierre en larmes, dévoré par le remords et le cœur qui demande à Dieu de nous enseigner les voies de la conscience. C'est ainsi que se referme la première partie de cette Passion selon Saint-Jean de Jean-Sébastien Bach, direction le Théâtre des Champs-Élysées à Paris pour écouter la première partie de cet oratorio, de cet oratorio de la Passion, avec la soprano Marie-Lys, l'alto Marie-Nicole Lemieux, le ténor Cyril Dubois, qui joue le rôle de l'évangéliste, le baryton basse Guillaume Worms, qui chante le rôle de Jésus, le baryton basse Mathieu Gourlet, tous ces solistes entourés par le chœur Accentus, et Il Caravaggio, dirigé par Camille Delaforge. Je vous souhaite une très bonne soirée avec nous sur France Musique.

0: Ainsi se referme la première partie de cette Passion selon Saint-Jean de Jean-Sébastien Bach avec les voix de la soprano Marie-Lys, l'alto Marie-Nicole Lemieux, le ténor Cyril Dubois dans le rôle de l'évangéliste, le baryton basse Guillaume Worms qui incarne Jésus et le baryton basse Mathieu Gourlet entouré par le chœur Accentus et l'ensemble Il Caravaggio sous la direction de Camille Delaforge.
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0: Merci d'être avec nous ce soir sur France Musique. Le concert continue. Alors, lors de la Semaine Sainte, quand Bach donnait lui-même cet oratorio de la Passion, c'est à cet endroit-là, au moment de cette pause-là, que normalement commençait le long prêche du Vendredi Saint. Alors, on va sauter, nous, le serment et entendre tout de suite la deuxième partie de cette Passion, le procès et la crucifixion. Tout commence avec l'interrogatoire de Jésus par Ponce Pilate, gouverneur romain de Judée, sa flagellation et son couronnement d'épines, puis sa crucifixion et sa mort, et enfin l'ensevelissement de son corps au tombeau dans l'espoir de

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0: J'étais en Tunisie et j'ai entendu cette chanson qui s'appelle Lil, je crois que ça veut dire la nuit. Enfin, moi je parle pas arabe, mais comme elle le répète, ça dure 20 minutes. J'étais dans un taxi, il avait cette cassette. C'était très très beau, c'était la nuit. Seulement, c'est vrai que c'est une musique qu'il faut écouter. Si on entend 30 secondes d'Oum Kalsoum, il faut l'écouter. Il faut écouter les 20 minutes de la chanson sur la nuit. Et après, ça vous habite pour toujours. Et récemment, j'ai dû faire un programme de documentaire pour la SCAM à la vidéothèque. Et j'ai choisi un film qu'avait réalisé une jeune réalisatrice sur Oum Kalsoum. Et je crois que beaucoup de gens qui étaient là étaient venus parce qu'il y avait aussi d'autres films. Et je pense qu'il y avait pas mal de gens qui ne connaissaient pas Oum Kalsoum. C'était le dernier film, on l'avait programmé en dernier exprès. Et tout le monde était... Personne ne pouvait parler. Elle aussi, c'est une femme inspirée, je crois. Du reste, elle a compté incroyablement en Égypte. Moi, j'ai vu à la télévision les images de son enterrement. Je crois que c'est... Elle était comme Nasser, quoi. C'était quelqu'un qui a compté sur la vie politique de l'Égypte parce qu'elle était une fille du peuple et que par la chanson, elle a amené une dignité... Je crois qu'elle a apporté une dignité, pas à la chanson égyptienne, mais à l'Égypte, que peut-être des gens qui... ne peuuvent découvrir aujourd'hui qu'en écoutant Oum Kalsoum, mais c'est ça qui peut leur ouvrir une porte vers une culture.
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Il m'arrive d'avoir besoin de commencer une journée en écoutant Bob Marley. Ou, curieusement, un jour j'ai fait un rapport entre la musique de Coltrane et la musique de Bob Marley. Je sais pas pourquoi. Et après, j'ai vu un reportage américain qui a été fait il y a très longtemps, qu'ils ont passé à M6 à 2h du matin, magnifique sur Coltrane. Et il y avait une séquence sur lui dans un studio d'enregistrement. Je crois que le caméraman a compris en le filmant que c'était quelqu'un qui parlait avec sa musique de quelque chose qu'il ressentait profondément en lui et qui était, qu'on peut appeler la spiritualité. Et je crois que ça me fait un peu le même effet que Bob Marley. C'est-à-dire que si je me sens un peu en miettes et que j'ai besoin de retrouver le noyau dur, la musique de Coltrane me... C'est comme un exercice respiratoire. Je me sens mieux, je me sens une personne humaine. Je crois qu'elle parle de la vie. Enfin, elle est jamais triste, même quand elle a un thème. Je pense que c'est un homme qui devait probablement avoir dépassé... Ça ne veut pas dire qu'il est supérieur à Charlie Parker ou à Monk, mais c'est quelqu'un qui... Encore que Monk... Puis peut-être il avait, lui, dépassé certaines souffrances des musiciens noirs de ces années-là et que je crois qu'il s'était enfui ailleurs, mais dans un endroit où il pouvait faire sa musique en paix. Et je crois que c'est ça qui sort de sa musique.

0: Et des films sur des musiciens qui vous ont particulièrement ému, indépendamment de ceux que vous citiez tout à l'heure?
1: Ben oui, le film sur Joe Cocker, je trouve c'est un film magnifique.
0: Sur Monk?
1: Oui, bah le film sur Monk, il est extraordinaire. Mais avant ça, si je prends la chronologie, je me souviens du film sur Woodstock. Et je me souviens, c'est la première fois que j'ai vu Jimi Hendrix. J'étais très jeune, et Otis Redding, aussi Janis Joplin. Oh là là, c'était terrible de voir Jimi Hendrix. C'était extraordinaire, quoi. Là, il y a un film qui passe en ce moment sur Jimi Hendrix à Paris, qui est magnifique. Moi, je suis allée le voir déjà 3 ou 4 fois, et je retrouve toujours les mêmes. À minuit, là, le samedi, les mêmes têtes se retrouvent. C'est magnifique. J'aime beaucoup les films sur les musiciens. Et le film sur Monk, dont vous parlez, je crois que c'est un des plus beaux qui a été fait sur un musicien de jazz.

Il y a des musiques que j'ai découvertes dans l'espace, d'autres que j'ai découvertes dans les mots. Par exemple, je me souviens la première fois que j'ai entendu les chansons de Bachung. C'est vrai que ces mots m'ont plu, quoi, instantanément. Ou il y a quelqu'un dont je voudrais parler, parce que je suis folle de vraiment, c'est l'Erita Mitsuko. Je trouve que il y a peu de choses que je trouve aussi belles en France que l'Erita Mitsuko. J'aime les mots, je trouve la musique magnifique, et je trouve qu'en plus, quand ils se meuvent dans l'espace, dans leurs clips, ou quand ils sont filmés, chaque fois que je vois un clip d'Erita Mitsuko, je vois une danse nouvelle que Catherine Ringer a inventée pour la chanson. Et je trouve que c'est vraiment extraordinaire ce qu'ils font.

0: L'opéra, on peut en parler, c'est vrai. Moi, je m'étais dit que j'allais pas trop en parler parce que il y a des tas de gens qui en parlent très bien. Alors, j'aime beaucoup l'opéra, mais moi, j'ai pas grand-chose à en dire. J'ai découvert l'opéra comme une groupie aussi. Alors, je l'ai découvert assez tard.
1: Par quel moyen ?
0: Par France Musique et France Culture. C'est vrai, par la radio, c'est la vérité, quoi. Et puis aussi, la radio, quoi. La Calas, les stars, on parlait d'eux à la radio. Et j'ai été très tard à l'opéra. Moi, j'ai pas grand-chose à dire qui n'ait pas été dit tellement bien sur l'opéra. Alors après, je me suis vraiment... Bon, j'ai, par exemple, je me souviens à l'époque où France Musique a retransmis l'intégrale de Béreuth, Canchero, Boulez, Peduzzi à Béreuth. Alors, bon, je connaissais un peu Wagner avant, mais c'est vrai que d'écouter l'été comme ça, tous les jours, la tétralogie, ça a été... C'est inoubliable. Je me souviens, j'étais en Bretagne et... Je me souviens de détails, parce que la radio, ça permet d'avoir une vraie connaissance des choses. Je crois que Chéreau, c'était... Non. Quelqu'un s'est cassé la jambe et je crois que Chéreau l'a remplacé sur scène en chantant en playback pour une soupe. Enfin, il y a eu une histoire comme ça. Je crois qu'un des chanteurs s'est cassé la jambe et pouvait plus. Donc Chéreau l'a remplacé avec son corps et le chanteur continue à chanter. Je crois qu'ils ont improvisé une forme de playback comme ça. Et ça, la radio, c'est formidable quand ça retransmet des choses en direct parce que l'opéra, c'est quand même un spectacle aussi. Donc quand c'est difficile d'aller à l'opéra, la retransmission est souvent magnifique. C'est vrai que c'est pas simple d'aller à l'opéra. Moi, l'été, je travaille, donc je peux pas aller à Aix, ni à Salzbourg, ni ce... Les horaires de l'opéra sont pas toujours compatibles avec mon travail, donc c'est une vraie organisation d'être à l'heure à l'opéra.
1: Mais des disques ici à la maison ?
0: Oui, oui, ça oui. Mais c'est vrai que c'est dommage de découvrir... C'est-à-dire que là, j'ai vraiment fait ce que je disais que je faisais pas, c'est-à-dire que je suis allée à la FNAC acheter des choses et... Je crois, malgré tout, que l'opéra, il faut aller le voir. C'est dommage de tout découvrir par le disque. Je trouve qu'à ce moment-là, la radio fait découvrir l'espace, quand même, plus que le disque. Parce qu'on vous présente le lieu, enfin, on entend les toux des gens, ou quand c'est en plein air, on entend l'air. Et l'opéra, c'est... Moi, je peux dire que le malheur, c'est que je l'ai essentiellement découvert dans le disque, quoi.
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1: Je voulais parler un tout petit peu de la musique des Antilles parce que justement je l'ai découverte assez tard. Je dois dire, j'aime infiniment Eugène Monnat. Du coup, je me suis mis à apprendre des bribes de créole pour comprendre, parce que je trouve que c'est extrêmement beau. Mais vraiment, c'est terriblement beau. Et puis, je crois que c'est important. J'aime beaucoup Kali. J'aime beaucoup cette vieille musique des ce qu'on appelait les bals nègres, quoi. De ça s'appelle la flûte de Stélio, quoi. Les,
2: oui,
1: la musique Stélio.
2: Verdi et compagnie.
1: Voilà.
2: Enfin,
1: ça, c'est très très
2: des années 30.
1: Et cette musique me bouleverse. Et comme Kali aussi fait une forme d'hommage à Eugène Monnat, parce que Eugène Monnat, c'est un très très grand musicien. Je veux dire, peut-être c'est... Il n'a pas rencontré... Bob Marley a rencontré les gens pour diffuser sa musique. Il a rencontré Blackwell, Island et tout ça. Eugène Monnat, il n'a pas rencontré Blackwell. C'est dommage parce que je pense que c'est lui, un musicien aussi important que Bob Marley, Eugène Monnat. Sauf que... On trouve pas de disque de lui, il faut se battre pour en trouver. Et que le dernier concert que j'ai vu de lui, c'est il y a 10 ans à la Mutualité. Alors,
2: faut se battre pour le trouver aussi.
1: Et quand on va aux Antilles, il vit dans sa quatrelle parce qu'il fait l'été un concert par soir dans les villes. Et je pense que c'est un très grand musicien. Et je pense que parfois j'ai honte, quoi, de voir que il y a ces musiciens et que. On ne puisse pas trouver les disques d'Eugène Monnat, que Eugène Monnat ne soit pas invité partout, qu'il ne soit pas reconnu comme le grand musicien qu'il est, je crois que c'est vraiment dégoûtant. Moi, j'écoute beaucoup Eugène Monnat, pas seulement par solidarité, parce que c'est très beau.
2: C'est une voix aussi, Monnat.
1: Oui, c'est un homme aussi, c'est un homme qui dit des choses importantes, il dit des choses qui sont importantes d'être dites. Enfin, on parlait de l'hymne à la mort tout à l'heure, et cric et crac, puisque... Les chansons, les histoires en créole, ça commence par écric, crac. Yeah,
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4: Ah ben ça c'est hymne national de la mort. Mais pas ça aussi les morts ni le souvenir, ils ont passé par le chemin de la vie, mais moi et peu nous savons que passer par le chemin de la mort.

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0: l'accordéon pour faire Popu. J'ai l'impression que ils méritent plus de respect, les musiciens qui font du rap, que cette espèce de... Bien sûr, comme ils ont besoin de vivre et que leur musique soit entendue, ils vont pas refuser d'aller jouer ici et là et qu'on parle d'eux, mais parfois j'entends un peu des gens qui se l'approprient. C'est-à-dire que c'est un peu facile de faire le parallèle banlieue rap parce qu'il n'y a pas de parallèle à faire, c'est vrai. Mais c'est pas parce que ça va mal dans les banlieues qu'il faut que tout le monde dise « bouge de là ». Quoi. Enfin non, c'est vrai, il y a des trucs qui me... Carrément, ça m'énerve, quoi, parce que je trouve ça un peu indécent aussi, cette appropriation.
1: Est-ce que vous trouvez aussi indécent cette, parfois, appropriation de la musique africaine par les Occidentaux ?
0: Carrément. C'est pour ça que je disais que je faisais toujours la différence entre... Je veux bien aller voir des concerts de musiciens, quoi, qui sont dans le business de la musique, parce que, après tout, pour moi, ça va, mais à partir du moment où ça devient un peu trouble, quoi, folklore, ethnique et tout, là, je me méfie, parce que j'ai toujours une espèce de douleur de voir des gens qui sont pas bien, je sais pas combien ils sont payés. Enfin, moi, ça compte pour moi, quoi.
2: Non,

amplifie l'image que l'homme d'Afrique est un homme qui passe son temps à chanter, à danser, qui est réduit à avoir le rythme dans le centre, guillemets. Non. Manu Dibango est un musicien à part entière. C'est pas un homme africain qui a le rythme. Je veux dire, c'est... Il y a une espèce de mélange de frontières qui n'est pas bien définie pour le musicien africain que je trouve finalement réductrice. Parce qu'il ne viendrait pas à l'idée de quiconque de faire ça à un Anglais. On fait tout à fait la différence entre un groupe anglais et une musique traditionnelles anglaises, qui sont du reste magnifiques et qui ont complètement inspiré tous les groupes anglais. On le sait bien, puisqu'on parle de la musique écossaise et la musique du Pays de Galles, enfin, de venir de Liverpool, tout ça, bon, ça avait un sens. Mais je crois qu'on n'oserait pas faire l'amalgame, quoi, alors que l'Afrique, elle a bon dos, quoi, de ce côté-là. Je trouve ça, c'est... Il y a un groupe africain que j'aime beaucoup. Un groupe qui s'est dissous, je crois que ça s'appelait Ralam, que j'aimais beaucoup. Puis il y a un groupe que j'adore, qui est vraiment magnifique, qui s'appelle Super Diamono, qui avait fait une chanson tellement belle qui s'appelait Mam. Cette chanson, je l'ai écoutée tous les jours en faisant chocolat. Je partais le matin sur la piste avec mon Walkman, il y avait Super Diamono, il y avait Mam. Et c'était très bien pour moi d'avoir cette musique tellement... C'était de la musique fait par des gens qui avaient enregistré en studio et j'avais les bruits qui traversaient le Walkman, qui étaient les bruits des petits villages qu'on traversait. Parce que la différence était là, quoi. Mais j'aime beaucoup Super Diamono, c'est un groupe magnifique. Et c'est même cette chanson-là, elle est à tomber. Vous la connaissez? 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

0: Ainsi se referme ce volet de la discothèque privée de Claire Denis, une émission de Caroline Bourgine diffusée sur France Musique en 1991. Toutes nos archives sont bien sûr à retrouver en podcast sur notre site et via l'appli Radio France. Merci à Béatrice Trichet qui réalise chaque jour nos trésors ainsi qu'aux documentalistes de l'INA pour leur collaboration.
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2: Bonjour et bienvenue, voici les essentiels du chef d'orchestre Rudolf Kempe, décédé il y a un demi-siècle jour pour jour, le 12 mai 1976, à l'âge de 65 ans, lui qui avait vu le jour à Dresde en 1910. Rudolf Kempe qui avait d'abord fait une carrière de oboïste au Gewandhaus de Leipzig avant d'embrasser son destin de chef d'orchestre en 1937, en pleine Allemagne nazie. Rudolf Kempe, qui fut un très grand interprète de Richard Strauss, comme on l'entendra aujourd'hui en fin d'émission avec le Don Quichotte de Paul Tortelier, et demain dans Le Chevalier à la Rose. Mais ouvrons ces deux émissions avec de la musique française, alors certes d'inspiration germanique. Mais nous écoutons là la valse du Faust de Gounod, Rudolf Kempe dirigeant l'orchestre philharmonique de Vienne.

Oui, ils ont ça dans le sang, dans leur sang viennois, Wienerblut. Dans leur Wienerblut, c'était l'Orchestre Philharmonique de Vienne qui jouait aussi ici cette valse signée Charles Gounod, un extrait du deuxième acte de l'opéra Faust, enregistré en 1962 par les Wiener Philharmoniker sous la direction de Rudolf Kempe. Un disque intitulé Rudolf Kempe et la Philharmonie de Vienne en vacances, puisqu'il y a plusieurs autres petites pièces comme celle-là, commentée ainsi par Peter Andry dans le livret de ce disque paru chez Testament. Lorsque Kempe était premier au bois du vénérable orchestre du Gewandhaus de Leipzig, l'élégance de son jeu avait été admirée par des chefs d'orchestre tels que Richard Strauss, Wilhelm Furtwängler, Thomas Beecham, Otto Klemperer. Ses collègues, eux aussi, avaient la mesure de ses multiples talents. Excellent pianiste, accompagnateur et répétiteur, c'est lui, Rudolf Kempe, qui les encourageait à prendre le bâton, la baguette du chef d'orchestre, s'il fallait remplacer le chef au pied levé lors d'une répétition ou d'un concert. Dès 1934, alors qu'il n'avait que 24 ans, il avait dirigé son premier concert populaire avec au programme Verdi, Weber, Leon Cavallo, Smetana, la Moldau, la Moldau de Smetana, et une pléiade d'autres airs mélodieux pour orchestre, fin de citation. Et aujourd'hui, nous allons écouter Rudolf Kempe, ses enregistrements dans des musiques de Smetana, justement, Wagner, Max Bruch, Brahms, Tchaïkovski, Debussy, Richard Strauss, mais aussi Beethoven, incontournable dans le répertoire de tous les orchestres, notamment ici de l'Orchestre symphonique de la radio bavaroise. Voici un extrait de la 8e du grand Ludwig.

20 mars 1975, l'orchestre symphonique de la radio bavaroise était dirigé par Rudolf Kempe dans la salle Hercule de Munich pour interpréter la 8e symphonie de Beethoven dont on écoutait l'Allegro vivace. Et quoi de mieux que de se pencher vers ce que disent les musiciens d'orchestre pour en savoir un peu plus sur un chef, par exemple, ces musiciens de l'Orchestre Philharmonique Royal à qui l'on demandait ce qu'ils pensaient de Rudolf Kempe, ils ne parlaient jamais trop et n'étaient pas du tout autoritaire. Il exposait clairement son point de vue, selon Raymond Cohen. Le secret de Kempe était sa simplicité. Il ne faisait pas d'obstruction. Ses mouvements étaient toujours clairs. Kevin Duffy, c'était un chef d'orchestre de rêve pour un musicien d'orchestre doué de la plus grande technique que quiconque ait jamais vue. Il savait exactement ce dont les orchestres avaient besoin, selon Elgar Haworth. Alors le voici de nouveau, Kempe, à la tête d'un autre orchestre légendaire, après les Wiener Philharmoniker, après l'orchestre symphonique de la radio bavaroise. On écoute maintenant les Berliner Philharmoniker, l'orchestre philharmonique de Berlin que Rudolf Kempe avait dirigé pour accompagner le piano de Nikita Magaloff dans le 4e concerto de Beethoven. Donc voici le final sur France Musique.

0: Applaudissements du public du Mozarteum de Salzbourg en 1962 pour le pianiste Nikita Magaloff, interprète du 4e concerto de Beethoven, l'opus 58, dont c'était le rondo final avec l'Orchestre Philharmonique de Berlin dirigé par Rudolf Kempe.
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0: Je suis tout sauf un maniaque de la précision et de la technique. Je les exige de moi-même et de mes musiciens, justement parce qu'elles sont la condition primordiale pour faire de la vraie musique. Voilà ce que déclarait Rudolf Kempe, qu'on a entendu à la tête d'illustres phalanges, comme cet orchestre philharmonique de Berlin, comme les Wiener Philharmoniker, l'orchestre symphonique de la radio bavaroise. Voici un orchestre de moindre ampleur internationale, mais qui n'en démérite pas moins, c'est l'orchestre symphonique de Bamberg, fondé en 1946, avec lequel Rudolf Kempe a enregistré La fiancée vendue, Prodana Niviesta de Smetana, ou plus exactement dit Verkaufte Braut, puisque c'est dans langue allemande qu'il a enregistré en 1962 cette partition avec Pilar Lohringer, Fritz Wunderlich ou encore Gottlob Frick. J'ai choisi de vous faire écouter un passage purement instrumental de cette partition tchèque. C'est la danse des comédiens au troisième acte, musique de Smetana.

Nous étions là à Bamberg, au nord de la Bavière. L'orchestre symphonique de Bamberg, dirigé par Rudolf Kempe, a interprété la danse des comédiens au troisième acte de La fiancée vendue de Bedřich Smetana. C'est un chef lyrique à qui nous rendons hommage aujourd'hui, 50 ans après sa mort. Chef symphonique, comme on vient d'entendre depuis le début de cette émission, mais chef lyrique également, comme en témoigne cet enregistrement remarquable de 1964 du Lohengrin de Richard Wagner, que Rudolf Kempe avait gravé avec les Wiener Philharmoniker. Dans le rôle-titre, il y avait le ténor Jess Thomas, Elsa de Brabant était chantée par Elisabeth Grümmer, mais nous allons nous pencher sur l'autre couple de cet opéra romantique de Wagner, le couple Friedrich comte de Brabant, Friedrich von Telramund, interprété par Dietrich Fischer-Dieskau, qui vient d'être vaincu au combat par Lohengrin. Nous sommes là au deuxième acte, début de deuxième acte, il fait part de son désarroi face à son épouse Ortrude, chantée par l'extraordinaire Christa Ludwig, qui lui propose une vengeance.

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Vous, du repos, goûtez les charmes quand sur vous veille le malheur. Traduction de ce duo qu'on entendait entre Ortrud et son mari Friedrich, Friedrich von Tellramund, interprété par Dietrich Fischer-Dieskau, Ortrud par Christa Ludwig. L'orchestre philharmonique de Vienne était dirigé en 1964 par Rudolf Kempe dans cet enregistrement du Lohengrin de Wagner, réalisé par la maison de disques EMI. Toutes les maisons de disques presque enregistrées des sessions de Rudolf Kempe, on entendait Deutsche Grammophon, EMI. Voici maintenant Decca, avec évidemment un orchestre anglais, l'Orchestre Philharmonique Royal de Londres, dont je lisais des témoignages de musiciens au sujet de Rudolf Kempe. Ils s'étaient rassemblés pour accompagner la violoniste Kyung Hwa Chung dans le premier concerto de Max Bruch, l'opus 26, dont nous écoutons le final sur France Musique.

1972, à Londres, l'orchestre philharmonique royal dirigé par Rudolf Kempe était en compagnie de la violoniste Kyung-Wha Chung dans le concerto opus 26, premier des trois concertos de Max Bruch, dont c'était le final Allegro Energico, concerto créé en 1868 par Joseph Joachim. C'est le premier grand tube des violonistes que Joseph Joachim a créé. Il y eut également le concerto de Dvorak et surtout le concerto opus 77 de Johannes Brahms, qu'on va entendre justement maintenant sur France Musique, toujours avec notre héros du jour. 50 ans après la mort de Rudolf Kempe, le voici dirigeant de nouveau l'Orchestre Philharmonique de Berlin. Nous sommes là en 1957 et le soliste de ce concerto opus 77 de Brahms s'appelle Yehudi Menuhin.

0: Musique de toute éternité, le lumineux adagio du concerto en ré majeur opus 77 de Brahms. C'était en 1957, Yehudi Menuhin avec l'orchestre philharmonique de Berlin, dirigé par Rudolf Kempe.
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0: Après avoir fait ses études à Dresde, Kempe arriva à l'orchestre symphonique par le biais du hautbois, jouant d'abord à Dortmund, puis comme premier hautbois de l'orchestre du Gewandhaus de Leipzig en 1929 à l'âge de 18 ans seulement. C'était également un pianiste de talent à la fin de la Seconde Guerre mondiale à Chemnitz, où il avait été hautboïste et répétiteur, puis premier Kapellmeister avant qu'on ordonne la fermeture de tous les théâtres. Kempe avait un jour joué le concerto pour piano de Schumann, l'empereur de Beethoven, et le premier concerto pour piano de Tchaïkovski en une seule soirée, accompagné par un collègue sur un second piano. Voilà ce que nous apprend Christopher Breuning dans le livret d'un disque que l'on va écouter maintenant. C'est une des archives de la BBC qui a été publiée dans la série BBC Legends. L'orchestre symphonique de Londres était dirigé par Maître Kempe dans la cinquième symphonie de Piotr Ilitch Tchaïkovski.

Voilà un enregistrement qui a été réalisé en public et enregistré par la BBC le 16 septembre 1964 au Royal Albert Hall de Londres. Et les spectateurs ont pu entendre l'Orchestre Symphonique de Londres, le LSO, dirigé par Rudolf Kempe, dans la 5e symphonie, l'opus 64 de Piotr Ilitch Tchaïkovski, avec cette délicieuse valse. Un autre enregistrement de concert, le 17 avril 1955, Rudolf Kempe était à Berlin pour diriger non pas l'orchestre philharmonique de Berlin, mais l'orchestre de la radio dans le secteur américain, ce qu'on appelle Radio in American Sector, RIAS. Donc cet orchestre symphonique de radio avait été dirigé par Rudolf Kempe dans une partition de musique française qui est le prélude à l'après-midi d'un faune de Claude Debussy, qui s'inspirait là d'un fameux poème.

Prélude à l'après-midi d'un faune de Claude Debussy, d'après le poème de Stéphane Mallarmé. L'après-midi d'un faune, c'était l'orchestre symphonique de la radio RIS de Berlin en 1955, sous la direction de Rudolf Kemper. Rudolf Kemper qu'on va retrouver une dernière fois avec la Staatskapelle de Dresde, qui a enregistré avec lui le Don Quichotte de Richard Strauss, un compositeur cher à son cœur, et pour cela il faut un violoncelle solo. C'est l'un des plus grands violoncellistes du XXe siècle qu'on va écouter, le français Paul Tortelier. Et puis également dans le rôle musical de Sancho Panza, il y a l'alto qui est joué ici par Max Rostal, grand violoniste né en 1905 et qui a été notamment professeur de gens comme Thomas Tettmeyer, Ulf Hölscher ou encore Peter Schidlow du Quatuor Amadeus. Voici donc la fin de cette partition inspirée de Cervantes.

0: la défaite de Don Quichotte et la mort de Don Quichotte. C'était la conclusion de cette partition de Richard Strauss, Don Quichotte opus 35, interprété par le violoncelliste Paul Tortelier, avec à ses côtés l'altiste Max Rostal, et la Staatskapelle de Dresde dirigée par un enfant du pays, Rudolf Kempe.
1: 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Voici Banzai de Nathalie Piolet.
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5: Bonsoir à tous, à toutes. Bienvenue dans Banzai. Ce soir, notre ennemi est rose et il a des bulles.

C'est Banzaï sur France Musique. Il y a quelques minutes, on évoquait les pouvoirs destructeurs du champagne. Et là, je vous propose un morceau composé autour, inspiré en tout cas, du champagne, proposition artistique, signé Léon Fall. C'est un saxophoniste franco-suisse qui s'est rapproché il y a quelques années du viticulteur Stéphane Regnault. Ils se sont lancés tous les deux dans de grandes discussions passionnées. Et Stéphane Regnault a demandé aux musiciens d'illustrer 4 de ses cuvées par de la musique, des morceaux qui ont été enregistrés au studio La Frette. Stéphane a raconté ce que lui inspiraient ses vins, ses boissons, leurs atouts, leurs particularités, ce qui les rend uniques. Et Léon Fall explique qu'en l'écoutant, il a entendu de la musique et il s'est créé en lui une sorte d'univers musical. Voilà, je cite ses propos. Le résultat, c'est cette EP qui sortait en 2024 chez Heavenly Sweetness. L'album s'appelle No Pain, No Champagne. Et on y retrouve les musiciens habituels de Léon Fall, Zachary Xic à la trompette, Gauthier Toux, le claviériste, Arthur Allard à la batterie et Rémi Boussière à la contrebasse. Et vous avez entendu sur ce morceau un MC qui tient le micro, c'est Wolfgang Valbrun qui prend la lumière dans le vent, dans ce Life in a Wind. Allez, d'autres petites bulles pour vos oreilles. On va filer en Suède retrouver le pianiste Jakob Karlsson avec son trio à ses côtés, Hans Andersson à la basse et Robert Mehmet Ikis à la batterie. Ils étaient signés chez ACT ensemble il y a une bonne dizaine d'années, en 2014, et on les écoute dans ce Bubbles.

des bulles qui volent haut dans le ciel et qui se transforment en notes de musique. C'était Still in the Woods, le quartet allemand monté il y a plus de 10 ans, en 2015, avec 4 étudiants en musique. Anna Haus, qu'on entend au chant, Robert Weinroder au piano et clavier, Raphaël Sider à la basse et Jacob Egner à la batterie. Still in the Woods, qui sortait un premier disque en 2018, ce Rootless Tree, l'arbre sans racine, avec le morceau Bubble à l'intérieur, un disque qu'on peut retrouver sur le label Neuklang, label allemand qui compte aussi dans son catalogue plusieurs disques signés par The Focus Year Band. Pour vous expliquer un petit peu ce que c'est que ce groupe, The Focus Year Band, c'est une formation, le Focus Year, destinée aux musiciens et musiciennes de jazz, qui a été inventée par le guitariste Wolfgang Mutspiel, inspiré par le Monk Institute ou la Berklee de Boston. C'est un programme d'un an avec une dizaine de musiciens qui, après sélection, obtiennent une bourse. Ils forment un ensemble, ils travaillent, ils étudient ensemble pendant un an et à la fin de l'année, ils enregistrent un disque avant de laisser la place à la promotion suivante. On va se plonger dans la promotion 2018, la première promotion du programme Focus Year, avec ce disque After This, enregistré donc par le Focus Year Band de cette année, 2018. Au casting, notamment, on retrouve Yumi Ito au chant, l'Argentin Sergio Wagner à la trompette, l'Espagnol Enrique Oliver au saxophone, le Français Paco Andreo au trombone, le Polonais Simone Mika à la guitare. C'est pour vous montrer qu'il y a un petit peu toutes les nationalités qui sont représentées dans les promotions, la première promotion de cette formation. Le directeur aussi est présent sur l'enregistrement, Wolfgang Mutspiel. On va les écouter ensemble dans cette longue piste aventureuse, lyrique, tellement accrocheuse qu'elle a donné son titre à l'album After This, Focus Year Band dans Banzai.

Dans Banzai, c'était le guitariste américain Mark Ribot, grande figure de la guitare new-yorkaise depuis des dizaines d'années, copain de John Zorn, copain de Tom Waits, qui pilote aussi une carrière sous son nom assez époustouflante. Il passait il y a quelques semaines, Mark Ribot, par le studio 104 de la Maison de la Radio et de la Musique dans le cadre d'une session jazz sur le vif. Il était sur scène avec son quartet, le Hurry Red Telephone Quartet, un quartet très très free, et cette aventure rugissante, haletante, elle se réécoute bien sûr dans Jazz Club, sur le site de France Musique ou l'application Radio France. On l'entendait, nous, dans un autre de ces projets absolument pas free, ce qui témoigne de l'éclectisme et de l'ouverture de ce musicien qui regarde toujours devant, qui n'a qu'une seule envie, se réinventer et continuer à créer, à explorer. Ce projet-là, c'était Los Cubanos Postizos, les faux Cubains, ce groupe trempé dans Cuba et dans le son montuno traditionnel. Mark Ribot le monte à la fin des années 90. Il continue d'exister, hein, ce groupe. Il y a encore des projets aujourd'hui. Et leur premier disque, c'était ce Prosthetic Cubans, premier album des Cubanos Postizos qui sort en 98 avec à l'intérieur ce Aurora en Pekín, un thème du guitariste cubain Alfredo Bologna. Il y a plein de reprises, hein, dans cet album des Cubanos Postizos. Il y a des classiques du répertoire cubain des années 30, 40, des reprises aussi d'Arsenio Rodriguez, grande figure du son cubano. Le voilà, Arsenio Rodriguez, dans un thème qui n'est pas de lui, même si c'était un très grand compositeur, un thème du pianiste cubain Lili Martinez, qu'Arsenio va enregistrer à La Havane en 1948 et qui est repris d'ailleurs aussi dans cet album de Mark Ribot. C'est un son montuno et il s'appelle ce morceau « No me llores más », ne me pleure plus, ça y est, ça suffit, c'est fini.